0: Fraser, un du cours du con, c'est quelqu'un qui ne fait pas la une de l'actu, mais qui est dans l'actu. Notre du cours du con, c'est une nana, mais peut-être qu'elle n'est pas si du con que ça. Peut-être que la nana a mis le doigt sur un truc pour pouvoir bouffer gratos.
1: Ouais, en fait, il va y avoir un choix à faire. Vous allez devoir me dire si vous êtes du côté de, en pensant que cette fille est un génie ou en pensant que c'est une arnaqueuse. C'est en Angleterre que ça se passe. C'est une jeune fille qui est étudiante. Elle est adulte, hein, bien évidemment. Et en fait, pour pouvoir manger gratuitement, elle s'est inscrite sur une appli de rencontre et elle match pendant 16 soirs d'affilée pour pouvoir avoir 16 repas à la suite. Pour, évidemment, elle ne paye pas parce qu'elle se fait inviter par les hommes qui pensent qu'elle la séduire. Et en fait, non, pas du tout. Elle vient juste pour l'entrée, plat, dessert. Alors, sur Internet, les gens sont très divisés. Il y en a qui disent que c'est du génie, il y en a qui disent que c'est de la débrouille. Bon. Moi, je suis pas fan.
2: S'il passe un bon moment, en vrai.
1: Ouais, t'as d'autres moyens de bouffer, je trouve, plutôt que d'essayer de faire espérer quelque chose à quelqu'un.
0: Comme quoi
1: enfin, genre les restos du cœur, tu vois, restos du cul, quoi.
3: C'est beau ça.
0: C'est...
3: Ouais,
0: j'ai l'impression qu'elle attaque pied au plancher, hein, comme on dit, dans le domaine de l'automobile.
1: J'ai eu chaud cette nuit, d'accord.
0: Ça va être une belle émission. Je sens que c'est
2: on
0: quoi
2: va pas t'embêter, Karen.
0: Je sens que ça va être une belle émission.
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0: Paul.
1: Bonjour l'équipe, ça va bien?
2: Salut Paul.
0: Paul, on est en pleine forme. T'as 22 ans.
1: C'est ça.
0: T'es conducteur d'engins travaux publics, t'es sur Angers.
1: C'est ça.
0: Je suppose que
1: anniversaire Bruno. En fait.
0: Merci, merci Paul. Je suppose que t'es déjà au boulot.
1: Là, on vient d'arriver sur le chantier.
0: Bah oui, évidemment. Vous finissez vers quelle heure? Vers 11h30, midi?
1: Midi et demi.
0: Ouais, midi et demi. Ouais. Et après, tu bosses pas l'après-midi, rassure-moi.
1: Non.
0: Ouais, parce que là, si tu veux, dans les engins de chantier, t'as un peu la clim ou pas du tout?
1: Ouais, heureusement. Ouais. Moi, je suis pas trop à plaindre comparé aux gars par terre.
0: Ouais, bah ouais. Sur le bitume, j'ai entendu, tu sais, les gens qui travaillent au niveau de la terre, c'est-à-dire que quand il fait 44 degrés, sous le sol, c'est les gens qui travaillent pour, réparer les lignes.
2: Les tuyaux, etc. Tout ça.
0: Ça peut monter jusqu'à 80 degrés.
2: Oh là là, mais,
3: tu meurs, t'es pas des spaghettis.
0: 80 degrés, oui, c'est ce que j'allais dire.
2: Ouais, c'est ça, c'est un plat de pâtes. Hein.
0: C'est une étuve après. Bon, Paul, 1000 euros cash, c'est ce que tu peux gagner ce matin en jouant au saut du lit. Je te pose une question, tu as 13 secondes pour trouver la bonne réponse. On va jouer ensemble sur le principe du plus ou moins, car la question que je vais te poser attend une réponse chiffrée. Si tu as la bonne réponse dès les 3 premières secondes du chrono, tu gagnes l'intégralité de la somme, à savoir les 1000 euros. Et ensuite, à chaque seconde qui s'égrène, 100 euros vont disparaître. Donc le but pour toi, c'est de trouver le plus rapidement possible pour repartir avec le maximum d'argent. On est d'accord?
1: Ok.
0: Voici ma question. Tu le disais tout à l'heure, c'est mon anniversaire aujourd'hui. Je suis né un 25 juin 1971. N'ayons pas peur de dire les mots. À Saint-Jean-d'Angély, en Charente-Maritime, sous-préfecture de Charente-Maritime. La question que je te pose, Paul, est: combien y a-t-il d'habitants à Saint-Jean-d'Angély? Top chrono.
1: 20 000.
0: C'est moins.
1: 10 000.
0: C'est moins.
1: 5 000.
0: C'est plus.
1: 6 000.
0: C'est un peu plus.
1: 6 100.
0: Allez, tu sais quoi?
2: Ah oui.
0: Je vais l'accepter.
2: Ah bah oui.
0: Oh, ça va.
2: Ah, t'es généreux.
0: Je vais l'accepter. En fait, il y a 6784 habitants. Alors attention, c'est selon le dernier recensement de 2023. Puis comme il y a la canicule, ça peut changer très vite. Hein.
4: Ah oui.
2: Ah
4: oui. Oh,
2: non. Vous êtes pas beaucoup, hein?
4: Il y a beaucoup de guillons à Saint-Jean-d'Angély. C'est une grosse fratrie.
0: Il y en a quelques-uns, mais pas tant. Et surtout, c'est pas de ma famille.
4: Ah oui, d'accord.
0: Il y a un autre guillon qui est connu à Saint-Jean-d'Angély, qui était un architecte de l'époque Art déco, tu vois.
2: Ah, stylé.
0: Ouais. Il s'appelait André Guillon, mais rien à voir.
4: T'en parles comme si tu ne l'aimais pas.
2: C'est le cousin qui a réussi. Ouais. Non, il n'est pas de chez nous, lui.
0: C'est exactement.
2: Non, lui.
4: Non, lui. Alors là, André Guillon, c'est un vrai con.
2: Se creuser.
0: Bon, Paul, du coup, c'est 300 euros pour toi. Bravo, mon pote.
1: Merci beaucoup.
0: Eh ben de rien, bon courage pour le boulot, on t'embrasse.
1: Merci, bonne journée à vous.
2: Bisous, bisous Paul.
0: Bonne journée à toi.
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1: Allez, on commence avec un hater, gros suspense. Oh non, on va se coltiner l'autre chauve encore. Il n'était même pas foutu d'arrêter un ballon à l'époque. Il va nous pourrir.
2: Oh là là, qui peut bien être
1: Fabien Berthez. Ouais. Pourquoi? Parce qu'en fait, il y a une news qui est sortie qui dit que Zidane veut de lui, parce qu'on sait que c'est le futur entraîneur des Bleus, même si c'est pas officiel, mais on le sait, veut de lui pour pouvoir entraîner ses gardiens, donc le prendre en entraîneur de gardien. Donc voilà, donc c'est la news qui est sortie.
2: Après, c'est son métier, il était gardien, donc c'est une bonne idée, je trouve.
3: Ce hater, c'est un trou du cul, c'est le plus grand gardien de l'équipe de France qu'on ait eu.
1: Calme-toi,
0: Pino.
3: Non, mais attends, faut à un moment donné.
0: Prends pas tout pour toi. Autre hater.
1: Il a une tête à fumer une cartouche de Camel par jour.
0: Oh. Marc Lavoine.
1: Non, c'est un acteur.
0: Ah bah.
2: Attends, il y en a qui en veut.
1: C'est un acteur. Comment je peux vous le faire deviner? Il a joué. Non, c'est un acteur français qui est assez sexy. Non, son de famille, c'est Sisley.
2: Ah, Thomas Sisley,
1: ouais, j'ai fait zéro effort. Mais il y a un film très connu où il a joué, c'est quoi déjà? Il y a
2: Largo Winch.
0: L'adaptation de Largo Winch,
1: c'est ça. Donc, ouais, il était en interview avec France Télé. En plus, c'est une interview qui date. Et donc, voilà, ils discutent.
2: Il a pas une tête de fumeur,
1: non,
2: je trouve,
1: pas du tout. Il est très beau, Thomas Sisley. J'en ai un autre, si tu veux.
0: Tu passes des messages, alors. Oui, vas-y, un autre.
1: Il est court, Partouzeur.
2: Oh, ah, coquin, ah, DSK.
1: Non, c'est un acteur français.
3: Marc Lavoine?
1: Non, c'est pas Adriana Carambeu. Non, c'est un acteur français qui est très beau, réputé pour être très beau, qui a joué avec une blonde pendant... Oui, exactement, Jean Dujardin. Sous une photo de lui publiée sur Instagram.
0: C'est tellement gratuit.
2: Non, mais c'est quand surtout?
0: C'est tellement gratuit. C'est vrai, c'est ça, pour y aller.
2: C'est quand?
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0: Bonjour Audrey.
1: Bonjour, bonjour la famille.
2: Salut Audrey.
0: Oh merci Audrey, t'as 26 ans, on a quasiment le même âge, à 30 ans. Audrey, t'habites dans Paris?
1: Oui.
0: Mais alors attention, elle habite pas dans Paris.
1: Oui, c'est Paris. Écrit d'une différente façon, D-A-M-P-A-I-R-S.
2: Ah, dans Paris,
0: elle
2: d'accord.
0: Habite dans Paris. Oui. Mais alors, où ça, où c'est où dans Paris?
1: C'est dans le Jura.
0: Dans le Jura.
1: Dans le 39.
0: Ok. Audrey, déjà au travail ou pas?
1: Oui.
0: Bon, on va faire vite alors. En arrivant sur le Fun Radio ce matin, sans rien faire, tu as gagné 4 cadeaux.
2: Un iPad, un vidéoprojecteur, t'as gagné aussi une montre Kelton et un pack Fun Radio, Audrey. Bravo à toi, faut les garder.
0: Maintenant, faut garder, exactement. C'est le principe du jeu. Les cadeaux, pour les garder, il faut que tu répondes correctement à 4 questions que je vais te poser.
1: Ok.
0: Le problème, c'est qu'à chaque fois que tu fais une erreur, tu perds un cadeau. Et
1: dommage.
0: Le problème, c'est qu'on commence par le plus gros des cadeaux et on va vers le pack Fun Radio, d'accord?
1: Ok, ça marche.
0: Première question. Je t'emmène à Strasbourg. Bon, c'est un peu au-dessus du Jura, mais quand même. Il y a un parc d'attractions réservé aux chiens qui vient d'ouvrir. C'est vrai ou c'est faux?
1: Vrai.
0: Ouais. Un doggy park dans une ville qui s'appelle Geipolsheim et où on peut venir avec ses chiens.
2: Ouais, moi, dans mon quartier, il y a un café yoga pour chiens qui a ouvert. Tu viens, tu bois ton café, tu fais du yoga avec ton chien.
0: C'est cool. De toute façon, il y a une position du chien.
2: Ouais,
3: chien tête en bas.
0: Audrey, tu gardes tous tes cadeaux. Deuxième question. La langue officielle du Ghana, c'est le français. Vrai ou faux?
1: Faux.
0: Ouais, c'est faux, c'est l'anglais. Ouais. Tu gardes tous tes cadeaux. Troisième question. La commune qui a le nom le plus court de France, c'est Y. Vrai ou faux? Il y a une ville qui s'appelle Y.
1: Faux.
0: C'est vrai.
2: Ah,
0: c'est vrai,
2: ouais. Ils disent Y, tu crois, ou ils disent I?
0: Alors, je ne sais pas s'ils disent Y ou I, mais en tout cas, c'est dans la Drôme. Si vous habitez là-bas, bah, venez nous le dire. Les habitants sont les Ypsiloniens et les Ypsiloniennes.
4: C'est chiant de faire un nom aussi compliqué. Pour
0: ouais.
4: Un...
2: Alors que c'est hyper simple, en plus.
0: C'est vrai, j'avoue. Bon, Audrey, la mauvaise nouvelle, c'est que tu viens de perdre l'iPad. Tu joues pour le vidéoprojecteur, la montre Kelton et le pack Fun Radio. Dernière question. La recette du Coca-Cola est enfermée dans un véritable coffre-fort gardé comme un trésor national. C'est vrai ou c'est faux?
1: Vrai.
0: Ouais. Coffre-fort ultra sécurisé qui se trouve à World of Coca-Cola et c'est à Atlanta.
2: Et tu crois que quand tu l'ouvres le coffre, ça fait pshh?
0: Ouais. Et c'est une vraie question.
2: Ah oui. Bah non, s'il pousse le truc jusqu'au bout, pardon, il devrait
4: bien
2: faire
4: sûr.
2: Ça.
0: Peut-être. Ou alors quand tu ouvres le corps, ça fait.
2: Oh.
0: Il était enregistré, hein. C'est pas moi qui l'ai fait.
2: Ça dégoûte. Je crois qu'il est à moi celui-là.
4: C'est à l'oreille, j'ai reconnu Karina.
2: Oh, mais.
4: Et encore,
2: c'est
4: il est jazz
2: vrai.
4: Celui-là.
0: Non, non, Karina, dire, c'est celui-là.
2: Oh.
0: Ça, c'est Karina.
2: Ouais. Oui, oui, j'ai ce talent, mais je le montre pas à tout
3: si
2: le monde.
3: Si tu me l'as montré une fois, quand dans une
4: j'ai
3: pièce.
4: J'ai déjà vu, franchement, on aurait dit un cerf en rut quand on l'a fait.
2: C'est pas possible.
0: On a le glamour que l'on mérite.
2: Chacun ses petits secrets.
0: Audrey, tu repars ce matin avec 3 cadeaux, le vidéoprojecteur, la montre Kelton et le pack Fun Radio.
1: Bravo. Super, je suis trop contente.
0: On se fait des bisous,
1: merci
0: Audrey.
1: Merci beaucoup. Bonne journée à vous tous.
2: Gros
3: bisous.
2: Bisous,
1: bisous. Bisous, bisous.
0: Avec Karina, hier, on a fait une séance photo pour la rentrée. Il faut savoir quand même que j'étais à deux doigts de porter plainte avec Pilou, puisque la personne m'a mis un doigt au niveau des fesses. Bah. Voilà, c'est-à-dire que je disais, si tu recontextualises, moi je fais ça, évidemment, tu te rends bien compte que je fais la une de Jean-Marc Morandini. Tu vois,
2: non, mais c'est pas possible. Ouais, voilà. Mais non, attends, après... j'ai fait ce qu'on appelle une Nefertiti. C'est-à-dire que j'ai fait les deux. À l'égyptienne, Bruno, c'était à l'arrière, et Pino, pouf, à l'avant. Voilà. Tac, c'est très technique. Hein.
0: Et donc, nous, on se regarde avec Pino en disant, qu'est-ce qu'on fait? Et après, on a fait une photo, elle a mis son doigt dans ma bouche.
2: Je vais faire un hameçon.
4: Avec devant nous 15 personnes qui sont pas du tout dans le délire.
0: Ouais.
2: Oh non! Ah mais c'était pour les faire rire sur la photo.
4: Ouais, c'est
2: ce que je dirais au juge. 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
1: Du con. Et alors notre du con, bah justement, puisqu'on parle de foot, notre du con, c'est Soane qui là, c'est une voyante. Ouais. Et on en a parlé cette semaine de cette voyante.
2: Elle s'appelle Vobayana et en fait elle avait prédit quelque chose d'assez fou. Il faut savoir que cette voyante, elle est suivie par plus de 23 millions de personnes sur Instagram. Donc c'est quand même quelqu'un qui est censé être assez crédible dans le milieu de la voyance, je pense en tout cas. Et elle a fait un cauchemar terrible, et elle le fait souvent ce cauchemar dernièrement. C'est que pendant le match d'hier, donc qui opposait le Brésil à l'Écosse, il y a deux joueurs qui allaient se faire enlever par les extraterrestres, donc ouais. Neymar et Vinicius Junior, d'accord. Donc elle a vraiment fait des messages d'alerte tous les jours sur ses réseaux sociaux qui ont été vus, qui ont été relayés, la presse a suivi un petit peu l'information. Et au final, le match a eu lieu hier et Neymar et Vinicius sont actuellement en train de dormir.
3: Mais peut-être qu'il s'est fait à cause de la canicule.
2: Peut-être que les extraterrestres ont fait demi-tour.
3: Franchement, ouais.
1: Moi, j'en ai une, tu sais, qui arrive, l'algorithme des fois te ramène des doses improbables. Moi, j'ai une nana en ce moment qui arrive tous les jours sur mon algo, qui est française.
3: Okay. Ouais.
1: Qui a deux tiges en fer, une dans chaque main.
3: Ah, c'est genre les bâtons de sorcier qui dit oui ou non.
1: Qui a une sorte de chapeau, mais en mode méduse, tu sais, dans la mythologie, c'est-à-dire avec des serpents,
3: ouais.
1: Qui sortent des cheveux, qui est tatoué du visage. Et qui dit, ouais, alors, est-ce que le Brésil va gagner? Et ça bouge, et je dis, oui, le Brésil va gagner.
3: Oh non.
4: Non, c'est bien, c'est de la qualité.
1: Mais surtout, je lui dis, comment c'est arrivé dans mon algorithme?
3: Oui, ouais, c'est elle.
2: Ah mon Dieu!
1: La mère commère, elle s'appelle.
2: Mais pourquoi elle a un pan sur la tête?
1: Non, ça, c'est une autre nana, c'est une parodie. Mais après, c'est Didier qu'on voit les images.
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4: C'est le moment du « Comment qu'on peut intéresser Karina à la Coupe du Monde ?»
5: Comment qu'on va intéresser Karina à la Coupe du Monde ?
4: Tous les jours, on essaie de trouver des anecdotes comme elle aime pas le foot, en rapport avec le foot, mais qui l'intéresse.
6: Ouais. Ah, je sais quand même que on joue vendredi.
4: C'est vrai.
7: Ah, ça c'est bien.
4: Et contre qui ?
7: 21h.
6: Un pays du Nord.
4: Très bien.
6: J'hésite entre Norvège et Finlande.
7: Norvège.
4: Bon, alors petit fun fact sur le foot.
7: Moi, je veux bien commencer. Et ben, en 1994, il y avait un match de Coupe du Monde et dans ce match, il y avait l'Angleterre qui jouait.
6: Ouais.
7: Et donc, ce qui s'est passé, c'est qu'il y a vraiment un supporter qui a fait le déplacement avec sa femme. Le match se passe et en fait, en repartant, il oublie sa femme sur le parking.
6: Mais non.
7: Et il s'en est rendu compte, mais des dizaines et des dizaines de kilomètres plus loin.
4: Chouette,
7: et il est revenu la chercher.
4: Des dizaines d'années après.
7: Et il est revenu la chercher, mais la pauvre, elle était seule tout sur le parking.
6: Mais ils avaient gagné au moins ou pas ?
7: Ah, ça, je sais pas.
4: Et
7: je vais pas regarder.
8: Moi, je vais te parler des Norvégiens.
6: Ah.
8: Ça va te plaire, on va parler un petit peu d'alcool.
6: Tu D'accord.
8: Alors, il y a un chiffre qui est tombé hier. Lorsque la Norvège joue la Coupe du Monde, l'augmentation du nombre de consommation de verres de bière augmente, et accroche-toi bien, de 1500%
6: en plus. Wow. Heureusement que tu étais bien accroché.
8: Oui, c'est ça.
4: Avant la Coupe du Monde de 98 organisée en France, Jacques Chirac, qui était président des Français à l'époque, était allé encourager les Bleus à Clairefontaine parce que ça se jouait en France.
6: Ouais.
4: Il n'avait pas fait que les encourager. Qu'est-ce qu'il avait fait, mon Jaco ?
6: Il leur avait amené l'apéro ?
4: Il avait picolé.
6: Ah.
4: Il s'est bu deux Corona, le père Chirac.
6: Bah, c'était sa bière préférée. Hein.
4: Et ensuite, il s'est incrusté au dîner entre Didier Deschamps, qui était joueur de l'équipe, et Laurent Blanc. Il s'est mis entre les deux gars, d'accord ? Et il a encouragé le sélectionneur, donc à Didier Deschamps. Il lui a dit, est-ce que tu n'aurais pas une blague un peu salace à nous raconter ? Et Deschamps a jamais raconté de blague. Il a confié qu'il avait adoré ce moment avec le président.
7: Ouais, ça, c'est rigolo,
6: c'est sympa.
7: Ouais. Juste, Pino vient de me dire que l'Angleterre n'a pas joué la Coupe du Monde en 94. Donc je me suis peut-être soit trompé de nationalité, soit le Gorafi. À voir. Faites vos choix.
4: Dans ces cas-là, faites comme si de rien n'était.
6: Oui, c'est vrai.
4: Déjà dit.
6: Mais ça m'intéressait quand même.
7: Oui, bah, c'est bien.
4: Et t'es fier.
7: Mais peut-être l'Allemagne.
4: Si on doit inventer des trucs pour intéresser Karina, dis donc.
6: Ah, et je vous en donne du mal hein, quand même.
8: En 98, il y a un Mexicain, il a égorgé l'arbitre.
6: C'est pas vrai.
4: Bien sûr, évidemment. Maradona, il s'était inséré le ballon dans le. Ah, c'est la pub. Pardon, excusez-moi.
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4: Et c'est le moment du comment qu'on peut intéresser Karina à la Coupe du Monde.
5: Comment qu'on va intéresser Karina à la Coupe du Monde ?
4: Tous les jours, on essaie de trouver des anecdotes comme elle aime pas le foot, en rapport avec le foot, mais qui l'intéresse.
6: Ouais. Ah, je sais quand même qu'on joue vendredi.
4: C'est
7: ça, c'est bien.
4: Et contre qui ?
7: 21h.
6: Un pays du Nord.
4: Très bien.
6: J'hésite entre Norvège et Finlande.
7: Norvège.
4: Bon, alors, petit fun fact sur le foot.
7: Moi, je veux bien commencer. Eh ben, en 1994, il y avait un match de Coupe du Monde. Et dans ce match, il y avait l'Angleterre qui jouait.
6: Ouais.
7: Et donc, ce qui s'est passé, c'est qu'il y a vraiment un supporter qui a fait le déplacement avec sa femme. Le match se passe. Et en fait, en repartant, il oublie sa femme sur le parking.
6: Mais non.
7: Et il s'en est rendu compte, mais des dizaines et des dizaines de kilomètres plus loin.
4: Chouette,
7: et il est revenu la chercher.
4: Des dizaines d'années après.
7: Et il est revenu la chercher. Mais la pauvre, elle était seule tout sur le parking.
6: Mais ils avaient gagné au moins ou pas?
7: Ah, ça, je sais pas.
4: Et
7: je vais pas regarder.
8: Moi, je vais te parler des Norvégiens.
6: Ah.
8: Ça va te plaire, on va parler un petit peu d'alcool.
6: Tu D'accord.
8: Alors, il y a un chiffre qui est tombé hier. Lorsque la Norvège joue la Coupe du Monde, l'augmentation du nombre de consommation de verres de bière augmente, et accroche-toi bien, de 1500%
6: en plus. Wow. Heureusement que tu étais bien accroché.
8: Oui, c'est ça.
4: Avant la Coupe du Monde de 98 organisée en France, Jacques Chirac, qui était président des Français à l'époque, était allé encourager les Bleus à Clairefontaine, parce que ça se jouait en France.
6: Ouais.
4: Il n'avait pas fait que les encourager. Qu'est-ce qu'il avait fait, mon Jaco ?
6: Il leur avait amené l'apéro ?
4: Il avait picolé.
6: Ah.
4: Il s'est bu deux Corona, le père Chirac.
6: Bah, c'était sa bière préférée. Hein.
4: Et ensuite, il s'est incrusté au dîner entre Didier Deschamps, qui était joueur de l'équipe, et Laurent Blanc. Il s'est mis entre les deux gars, d'accord ? Et il a encouragé le sélectionneur, donc à Didier Deschamps. Il lui a dit, est-ce que tu n'aurais pas une blague un peu salace à nous raconter ? Et Deschamps a jamais raconté de blague. Il a confié qu'il avait adoré ce moment avec le président.
7: Ouais, ça, c'est rigolo,
6: c'est sympa.
7: Ouais. Juste, Pino vient de me dire que l'Angleterre n'a pas joué la Coupe du Monde en 94. Donc je me suis peut-être soit trompé de nationalité, soit le Gorafi. À voir. Faites vos choix.
4: Dans ces cas, faites comme si de rien n'était.
6: Oui, c'est vrai.
4: Déjà dit.
6: Mais ça m'intéressait quand même. Hein.
7: Oui, bah, c'est bien.
4: Et t'es fier.
7: Mais peut-être l'Allemagne.
4: Si on doit inventer des trucs pour intéresser Karina, dis donc.
6: Ah, et je vous en donne du mal hein, quand même. Hein.
8: En 98, il y a un Mexicain, il a égorgé l'arbitre.
6: C'est pas vrai.
4: Bien sûr, évidemment. Maradona, il s'était inséré le ballon dans le. Ah, c'est la pub. Pardon, excusez-moi.
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2: On a notre auditrice ou pas pour le jeu des 5000? Oui, elle est là. Bonjour Mélanie.
3: Bonjour ma famille, bonjour Bruno.
4: Salut Belle. Salut.
2: J'adore ce nouveau jeu des 5000. Où c'est les auditeurs qui choisissent leur thème parce qu'il y a des thèmes improbables. Alors, c'est en rapport avec ton boulot. T'habites à Combronde, on est dans le 63, t'es botaniste.
3: C'est ça.
2: Donc ça veut dire que tu bosses autour des plantes.
3: C'est ça, je fais les inventaires avant construction, donc j'embête avec mes petites plantes.
2: D'accord, ah, c'est toi qui vois si on peut construire un endroit s'il n'y a pas une espèce protégée ou un truc dans le genre.
3: Ouais, c'est ça, j'étais passée il y a un peu plus d'un an sur la radio et j'ai perdu 3000 au jeu des 5000.
2: Ah alors, dis donc, et ben, ce matin tu vas essayer de te refaire.
3: On va essayer.
2: C'est quoi le thème que tu as choisi?
3: Les plantes sauvages de France.
4: Ah oui, okay. C'est bien parce que c'est j'adore, niche. Nos auditeurs sont intelligents, ouais, de plus en plus, ils

0: Marina.
1: Non mais alors attends, parce que moi j'ai besoin de certaines règles légales.
2: Non, pas forcément.
0: Pas forcément.
1: Ah bon, bah ok, j'ai un pote qui vend des permis.
0: Ok, très bien. Vanessa, bonjour Vanessa.
3: Bonjour Bruno, bonjour la famille.
0: Salut Vanessa. Floref, t'es en Belgique. On a lancé le J'ai un copain qui. Alors toi, vas-y.
3: J'ai un copain qui s'est fait manger la cuisse par un requin au Galapagos.
2: Oh.
4: Ah bah d'accord. Bah,
0: ouais, donc on est sur un gros. Mais alors attends, manger la cuisse, c'est-à-dire il s'est fait croquer un bout de cuisse ou il a plus de jambes?
3: Il s'est fait croquer un bout de cuisse et puis il a eu énormément de chance parce que sur le bateau, il y avait un médecin qui l'a recousu à vis histoire d'arrêter l'hémorragie. Urgence absolue jusqu'à la ville la plus proche et là on lui a refait une reconstruction propre, nickel.
2: Donc
3: il est
2: une
3: cicatrice, mais voilà, il a toute sa jambe.
4: Et le requin, il a pas tout mangé, il a eu juste un petit creux.
3: Non, il
4: ne
3: peut pas avoir bon goût en fait. Même le requin, on n'a pas voulu.
0: Putain, mais grosse anecdote, Vanessa. Grosse anecdote. J'aime beaucoup. J'aime beaucoup le. J'ai un copain qui, c'est un truc qu'il faudra qu'on refasse. Vanessa, je t'embrasse.
3: Bonne journée.
1: Bisous, Vanessa.
2: Bisous.
0: Soane.
2: Bah, moi, j'ai un copain qui fait partie de la famille Jean-Paul II. Bah, c'est Lul qui travaille avec nous.
1: Oui, c'est un cousin éloigné.
2: C'est un cousin éloigné de Jean-Paul II.
0: Ah bon?
2: Mais on en a parlé cette année, Bru.
0: Mais moi, je suis une personne âgée.
2: Bah, sa maman.
0: Une personne âgée.
2: Non, sa grand-mère, c'est la cousine de Jean-Paul II.
0: Lul, c'est quoi cette histoire?
5: Alors, c'est mon papa,
2: oui,
5: sa grand-mère avait comme cousin Jean-Paul II.
2: Voilà.
4: Pourquoi il prend la voix de Deschamps?
2: Jean-Paul II, mais c'est vrai.
1: Mais, pape François.
0: Mais du coup, il l'avait rencontré, ton père, Jean-Paul
5: II? Ah non, il ne l'a jamais rencontré. Et en vrai, je pense même que c'est peut-être une légende de la famille.
2: Arrête!
5: On n'en sait pas trop plus.
2: Oui, mais bon, c'est avéré.
0: Alors attends, bah, dans ces cas-là, mon grand-père, c'est Charles de Gaulle. Quoi, tu vois, on peut dire tout et n'importe quoi.
5: Non, mais c'est ancien. J'ai toujours entendu ça, mais en vrai, c'est en détail.
2: Mais ta mère, elle l'a confirmé.
5: Oui, d'accord.
2: Bah,
5: oui,
2: vous disputez pas. Hein.
0: Bah, excuse-moi, mais c'est pas non plus. C'est pas une agence de com, ça, tu vois.
5: Oui, voilà.
0: Excusez-moi, il y a un cas Ebola en France, vous êtes sûr? Bah, c'est la mère.
2: La mère de Lul
0: l'a confirmé. Hein, donc, tu veux pas qu'on demande à le cornu avant? Non, non. La mère de Lul l'a dit, donc normalement, il y a. Bon, bah, écoute, et voilà. T'as ta place au paradis?
5: Ah, bien sûr. Et je rentre vite au Vatican. Bah,
0: joli petit coin, tu vois.
5: C'est vrai.
0: Une très belle décoration au Vatican.
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5: J'adore cette nouvelle version du jeu des 5000. Et pourtant, de base, un questionnaire sur les plantes sauvages en France, vous doutez bien que c'est pas le truc vers lequel je vais aller en premier. Mais j'ai hâte de voir si Mélanie est calée. Mélanie est botaniste à Combronde. Mélanie,
6: bonjour,
5: c'est ton moment.
6: Bonjour la famille. Salut Mel.
5: Re-bienvenue à l'antenne. Bon, tu connais les règles du jeu, hein.
6: Elles sont
5: injustes, mais tu les acceptes. Là, tu réponds à mes questions. Tu peux gagner 5000 euros cash, mais après, on appelle un auditeur, un voleur. Qui s'est inscrit hier, s'il décroche en disant Bruno sur Fun Radio, ils volent ton argent. Tu vas demander un questionnaire sur les plantes sauvages de France. Tu vas avoir 5 questions, tu n'auras pas de proposition de réponse. Il faudra que tu répondes juste pour gagner 1000 euros à chaque fois. Voici ta première question. De quelle famille fait partie l'absinthe?
6: Les Amarantacées.
5: Les Astéracées. Oh,
7: c'était la plus simple.
8: C'était pas loin.
7: Deuxième question. Les Amaritacées, non mais n'importe quoi.
8: Elle est dingue.
5: De quelle couleur est l'Adonis de printemps?
6: Rouge.
5: Jaune.
6: Je vais me faire virer.
5: Mélanie, troisième question. Dans quelle région de France est moins présente la boucage saxifrage?
6: Le sud?
5: Non, la Bretagne. Mélanie, quatrième question. Je rappelle que c'est toi qui as choisi le thème et que les réponses que je te donne sont vérifiables, bien sûr. Quel est le nom scientifique du sureau noir?
6: Sambucus nigra.
5: Oui.
8: On dirait une formule Harry Potter.
5: Oui, c'est
8: Sambucus
5: vrai.
8: Nigra.
5: Ça te fait 1000 euros. Dernière question. Quelle est la hauteur maximale de l'Acer Montspessoulanum, plus communément appelé érable de Montpellier?
6: 20 mètres.
5: 10 mètres. Et les questions.
8: C'est Anthony,
5: c'est Anthony qui les trouve, les questions. Anthony, c'est notre chef auteur sur l'émission depuis 1000 ans. C'est chaud, hein. Mais c'est des questions vérifiables, bien sûr. Mélanie, 1000 euros. Mais maintenant, on va appeler un voleur.
6: Ouais.
5: J'ai donné 10 secondes au voleur hier pour s'inscrire. En 10 secondes hier, j'ai reçu 17 SMS. On va appeler un de ces 17 numéros de téléphone. Le tirage au sort a été fait pendant que tu étais en train de jouer. La personne que j'appelle a 5 secondes pour décrocher. Et en décrochant, elle doit juste dire Bruno sur Fun Radio.
6: Ok.
5: Si c'est le cas, les 1000 euros deviendront les 1000 euros du voleur ou de la voleuse. On est d'accord, Mélanie?
6: On est d'accord.
5: J'appelle quelque part en France ou en Belgique.
9: Bruno sur Fun Radio.
5: Bonjour, comment tu t'appelles?
9: Sébastien.
5: Sébastien, tu habites où? Tu fais quoi dans la vie?
9: J'habite dans les Deux-Sèvres, à côté de Parthenay.
5: Ok.
9: Et je suis intérimaire.
5: Intérimaire. Dans les assurances ou pas?
9: Non.
5: D'accord. Non, je demande parce que souvent dans les Deux-Sèvres, il y en a beaucoup. Bon, Mélanie, je suis désolé, tu l'as entendu.
6: Oui.
5: C'est pas de ta matinée. Le voleur a décroché. Et tu viens donc de gagner 1000 euros. On t'envoie 1000 euros très vite, mon pote.
9: Merci beaucoup.
5: Sébastien, ça va aller?
9: Oui.
5: D'accord, ok, très bien. C'était un peu...
8: Ah non, mais il est sous le choc, t'imagines? Tu décroches ton téléphone, on dit tu gagnes 1000 euros.
5: C'est bien, ça fait plaisir. On t'embrasse, Seb.
9: Merci, oui.
8: Au revoir, Seb.
5: Ciao, ciao.

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4: Et alors notre du con, bah justement, puisqu'on parle de foot, notre du con, c'est Soane qui là, c'est une voyante.
5: Ouais.
4: Et on en a parlé cette semaine de cette voyante.
5: Elle s'appelle Vobayana et en fait elle avait prédit quelque chose d'assez fou. Il faut savoir que cette voyante, elle est suivie par plus de 23 millions de personnes sur Instagram. Donc c'est quand même quelqu'un qui est censé être assez crédible dans le milieu de la voyance, je pense en tout cas. Et elle a fait un cauchemar terrible, et elle le fait souvent ce cauchemar dernièrement. C'est que pendant le match d'hier, donc, qui opposait le Brésil à l'Écosse, il y a deux joueurs qui allaient se faire enlever par les extraterrestres, donc
6: ouais.
5: Neymar et Vinicius Junior, d'accord. Donc elle a vraiment fait des messages d'alerte tous les jours sur ses réseaux sociaux qui ont été vus, qui ont été relayés, la presse a suivi un petit peu l'information. Et au final, le match a eu lieu hier et Neymar et Vinicius sont actuellement en train de dormir.
4: Ouais, mais
6: peut-être qu'il s'est fait à cause de la canicule.
5: Peut-être que les extraterrestres ont fait demi-tour.
6: Ah bah je pense.
5: Franchement, ouais.
4: Moi, j'en ai une, tu sais, qui arrive, l'algorithme des fois te ramène des doses improbables. Moi, j'ai une nana en ce moment qui arrive tous les jours sur mon algo, qui est française.
5: Ouais. Okay.
4: Qui a deux tiges en fer, une dans chaque main.
6: Ah, c'est genre les bâtons de sorcier qui dit oui ou non.
4: Qui a une sorte de chapeau, mais en mode méduse, tu sais, dans la mythologie, c'est-à-dire avec des serpents,
5: ouais.
4: Qui sortent des cheveux, qui est tatouée du visage. Et qui dit, ouais, alors, est-ce que le Brésil va gagner?
5: C'est ça.
4: Et t'as une,

0: et ça bouge. Et oui, le Brésil va gagner.
1: Non,
2: c'est bien, c'est de la qualité.
0: Mais surtout, je vous dis comment c'est arrivé, dans mon avion.
3: Oui,
4: ah mon Dieu.
0: La mère Comère, elle s'appelle.
4: Mais pourquoi elle a un pan sur la tête?
0: Non, ça c'est une autre nana, c'est une parodie. Mais après, c'est Didier qu'on voit les images.
5: Bonjour Bruno, bonjour la femme.

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1: Et c'est le moment du comment qu'on peut intéresser Karina à la Coupe du Monde.
2: Comment qu'on va intéresser Karina à la Coupe du Monde ?
1: Tous les jours, on essaie de trouver des anecdotes comme elle aime pas le foot, en rapport avec le foot, mais qui l'intéresse.
3: Ah, je sais quand même qu'on joue vendredi.
4: C'est vrai. Ah, ça
1: contre,
4: c'est bien.
1: Et contre qui ?
4: 21h.
3: Un pays du Nord.
1: Très bien.
3: J'hésite entre Norvège et Finlande.
4: Norvège.
1: Bon, alors, petit fun fact sur le foot.
4: Moi, je veux bien commencer. En 1994, il y avait un match de Coupe du Monde. Et dans ce match, il y avait l'Angleterre qui jouait.
3: Ouais.
4: Et donc, ce qui s'est passé, c'est qu'il y a vraiment un supporter qui a fait le déplacement avec sa femme. Le match se passe. Et en fait, en repartant, il oublie sa femme sur le parking.
3: Mais non.
4: Et il s'en est rendu compte, mais des dizaines et des dizaines de kilomètres plus loin.
1: Et
4: il est revenu la chercher.
1: Des dizaines d'années après.
4: Et il est revenu la chercher. Mais la pauvre, elle était seule tout sur le parking.
3: Mais ils avaient gagné au moins ou pas ?
4: Ah, ça, je sais pas. Je vais pas regarder.
5: Moi, je vais te parler des Norvégiens.

0: Ah.
1: Ça va te plaire, on va parler un petit peu d'alcool.
0: Tu D'accord.
1: vois. Alors, il y a un chiffre qui est tombé hier. Lorsque la Norvège joue la Coupe du Monde, l'augmentation du nombre de consommation de verres de bière augmente, accroche-toi bien, de 1500%
0: en plus. Wow. Heureusement que tu étais bien accroché.
1: Oui, c'est ça.
2: Avant la Coupe du Monde de 98 organisée en France, Jacques Chirac, qui était président des Français à l'époque, était allé encourager les Bleus à Clairefontaine, parce que ça se jouait en France.
0: Ouais.
2: Il n'avait pas fait que les encourager. Qu'est-ce qu'il avait fait, mon Jaco?
0: Il leur avait amené l'apéro?
2: Il avait picolé.
0: Ah.
2: Il s'est bu deux Corona, le père Chirac.
0: Bah, c'était sa bière préférée. Hein.
2: Et ensuite, il s'est incrusté au dîner entre Didier Deschamps, qui était joueur de l'équipe, et Laurent Blanc. Il s'est mis entre les deux gars, d'accord? Et il a encouragé le sélectionneur, donc à Didier Deschamps. Il a dit, est-ce que tu n'aurais pas une blague un peu salace à nous raconter? Et Deschamps a jamais raconté de blague. Il a confié qu'il avait adoré ce moment avec le président.
0: Ouais, ça, c'est rigolo,
3: c'est sympa. Ouais. Juste, Pino vient de me dire que l'Angleterre n'a pas joué la Coupe du Monde en 94. Donc je me suis peut-être soit trompé de nationalité, soit le Gorafi. À voir. Faites vos choix.
2: Dans ces cas-là, fais comme si de rien n'était.
3: Oui, c'est vrai.
2: Déjà dit,
0: mais ça m'intéressait quand même. Hein.
3: Ouais, bah, c'est bien.
2: Et t'es fier.
3: Mais peut-être l'Allemagne.
2: On doit inventer des trucs pour intéresser Karina. Ah, dis donc.
0: Ah, et je vous en donne du mal hein, quand même. Hein.
1: En 98, il y a un Mexicain, il a égorgé l'arbitre.
0: C'est pas vrai.
2: Bien sûr, évidemment. Maradona, il s'était inséré le ballon dans le. Ah, c'est la pub, pardon, excusez-moi.
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2: Et c'est le moment du « Comment qu'on peut intéresser Karina à la Coupe du Monde ?»
3: Comment qu'on va intéresser Karina à la Coupe du Monde ?
2: Tous les jours, on essaie de trouver des anecdotes comme elle aime pas le foot, en rapport avec le foot, mais qui l'intéresse.
4: Ah, ouais. Je sais quand même qu'on joue vendredi.
2: C'est vrai,
5: ça c'est bien.
2: Et contre qui ?
4: 21h. Un pays du Nord.
2: Très bien.
4: J'hésite entre Norvège et Finlande. Norvège.
2: Bon, alors petit fun fact sur le foot.
5: Moi, je veux bien commencer. Eh ben, en 1994, il y avait un match de Coupe du Monde et dans ce match, il y avait l'Angleterre qui jouait.
4: Ouais.
5: Et donc, ce qui s'est passé, c'est qu'il y a vraiment un supporter qui a fait le déplacement avec sa femme. Le match se passe et en fait, en repartant, il oublie sa femme sur le parking.
4: Mais non.
5: Et il s'en est rendu compte, mais des dizaines et des dizaines de kilomètres plus loin.
2: Chouette,
5: et il est revenu la chercher.
2: Des dizaines d'années après.
5: Et il est revenu la chercher, mais la pauvre, elle était seule tout sur le parking.
4: Mais vous avez gagné au moins ou pas ?
5: Ah, ça, je sais pas.
2: Non.
5: Je vais pas regarder.
6: Moi, je vais te parler des Norvégiens.
4: Ah.
6: Ça va te plaire, on va parler un petit peu d'alcool.
4: Tu D'accord.
6: Vois. Alors, il y a un chiffre qui est tombé hier. Lorsque la Norvège joue la Coupe du Monde, l'augmentation du nombre de consommation de verres de bière augmente, et accroche-toi bien, de 1500%
4: en plus. Wow. Heureusement que tu étais bien accroché.
6: Oui, c'est ça.
2: Avant la Coupe du Monde de 98 organisée en France, Jacques Chirac, qui était président des Français à l'époque, était allé encourager les Bleus à Clairefontaine parce que ça se jouait en France.
4: Ouais.
2: Il n'avait pas fait que les encourager. Qu'est-ce qu'il avait fait, mon Jaco ?
4: Il leur avait amené l'apéro ?
2: Il avait picolé.
4: Ah.
2: Il s'est bu deux Corona, le père Chirac.
4: Bah, c'était sa bière préférée. Hein.
2: Et ensuite, il s'est incrusté au dîner entre Didier Deschamps, qui était joueur de l'équipe, et Laurent Blanc. Il s'est mis entre les deux gars, d'accord ? Et il a encouragé le sélectionneur, donc à Didier Deschamps. Il lui a dit, est-ce que tu n'aurais pas une blague un peu salace à nous raconter ? Et Deschamps a jamais raconté de blague. Il a confié qu'il avait adoré ce moment avec le président.
4: Ouais, c'est rigolo,
5: ah, c'est sympa. Ouais. Juste, Pino vient de me dire que l'Angleterre n'a pas joué la Coupe du Monde en 94. Donc je me suis peut-être soit trompé de nationalité, soit le Gorafi. À voir. Faites vos choix.
2: Dans ces cas-là, fais comme si de rien n'était.
5: Oui, c'est vrai.
2: Déjà dit,
4: mais ça m'intéressait quand même. Hein.
5: Ouais, bah, c'est bien.
2: Et t'es fier.
5: C'est peut-être l'Allemagne.
2: Si on doit inventer des trucs pour intéresser Karina. Dis donc.
4: Ah, et je vous en donne du mal hein, quand même. Hein.
6: En 98, il y a un Mexicain, il a égorgé l'arbitre.
4: C'est pas vrai.
2: Bien sûr, évidemment. Maradona, il s'était inséré le ballon dans le. Ah, c'est la pub. Pardon, excusez-moi.
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4: On a notre auditrice ou pas pour le jeu des 5000 ? Oui, elle est là. Bonjour Mélanie.

0: Landes sauvages de France.
1: Ah oui, okay. C'est bien parce que c'est j'adore, nos auditeurs sont intelligents, ouais, de ouais. plus en plus, ils ciblent.
2: Bien sûr, de France. Ouais,
3: c'est
2: bien.
3: Et nous, c'est plus chiant à écrire le quiz. Quoi.
2: on a des auteurs de talent.
3: Tu nous du 18e siècle, hein, les plantes. Hein.
2: Tu nous laisses 10 minutes et puis on te fait un quiz sur ça. 5 questions, 1000 euros pour bonne réponse. Pour toi, d'accord?
0: C'est parfait.
2: Bisous.
0: À toutes.
4: Oh non, tu sais pas raccrocher.
1: Bisous.
4: C'est lui qui t'a dit qu'à la fin.
1: Ah là là.
4: Bisous, toi.
2: Alors, et on a lancé un peu au hasard, j'ai un copain qui.
4: Oui.
2: Il a lancé quand même Lucas, j'ai un copain qui est dans Secret Story. Donc voilà. Donc ouais. Alors, Karina.
1: Non, mais alors attends, parce que moi j'ai besoin de certaines règles. Légales?
4: Non, pas forcément.
2: Pas forcément.
1: Ah bon, bah ok, j'ai un pote qui vend des permis.
2: Ok, très bien.
3: Tu me le vois.
2: Vanessa, bonjour Vanessa.
5: Bonjour Bruno, bonjour la famille.
2: Salut Vanessa. Floref, t'es en Belgique. On a lancé le j'ai un copain qui. Alors toi, vas-y.
5: C'est un copain qui s'est fait manger la cuisse par un requin au Galapagos.
4: Oh!
3: Ah, bah d'accord, bah
2: ah. Ouais, donc on est sur un gros. Mais alors attends, manger la cuisse, c'est-à-dire il s'est fait croquer un bout de cuisse ou il a plus de jambes?
5: Il s'est fait croquer un bout de cuisse et puis il a eu énormément de chance parce que sur le bateau, il y avait un médecin qui l'a recousu à vif histoire d'arrêter l'hémorragie. Urgence absolue jusqu'à la ville la plus proche et là on lui a refait une reconstruction propre, nickel.
4: Donc, quelle histoire.
5: Il a une belle cicatrice, mais voilà, il a toute sa jambe.
3: Et le requin, il a pas tout mangé, il a eu juste un petit creux.
5: Non, il
3: ne
5: devait pas avoir bon goût en fait. Même le requin, on n'a pas voulu.
2: Putain, mais grosse anecdote, Vanessa. Grosse anecdote. J'aime beaucoup le. J'ai un copain qui, c'est un truc, il faudra qu'on fasse. Vanessa, je t'embrasse.
5: Bonne journée.
4: Bisous, Vanessa.
1: Bisous.
2: Soane.
4: Bah, moi, j'ai un copain qui fait partie de la famille Jean-Paul II. Bah, c'est Lul qui travaille avec nous.
1: Oui, c'est un cousin éloigné.
4: C'est un cousin éloigné de Jean-Paul II.
2: Ah bon?
4: Mais on en a parlé cette année, Bru.
2: Mais moi, je suis une personne âgée.
4: Bah, sa maman.
2: Personne âgée.
4: Non, sa grand-mère, c'est la cousine de Jean-Paul II.
2: Lul, c'est quoi cette histoire?
6: Alors, c'est mon papa.
4: Ah, oui,
6: sa grand-mère avait comme cousin Jean-Paul II.
4: Voilà.
3: Pourquoi il prend la voix de Deschamps?
1: Jean-Paul II.
4: Mais c'est vrai.
1: Mais, pape François.
2: Mais du coup, il l'avait rencontré, ton père, Jean-Paul II?
6: Ah non, il l'a jamais rencontré. Et en vrai, je pense même que c'est peut-être une légende de la famille.
4: Arrête.
6: On n'en sait pas trop plus.
4: Oui, mais bon, c'est
2: avéré. Alors attends, dans ces cas-là, mon grand-père, c'est Charles de Gaulle. Quoi, tu vois, on peut dire tout et n'importe quoi.
6: Non, mais c'est ancien. J'ai toujours entendu ça, mais en vrai, sans détail.
4: Mais ta mère, elle l'a confirmé.
6: Oui, d'accord.
1: Bah,
6: oui,
1: vous disputez pas. Hein.
2: Bah, excuse-moi, mais c'est pas non plus. C'est pas une agence de com', ça, tu vois.
6: Oui, voilà.
2: Excusez-moi, il y a un cas Ebola en France, vous êtes sûr? Bah, c'est la mère.
4: C'est
2: la mère de Lune, l'a confirmé. Hein, donc, tu veux pas qu'on demande à le cornu avant? Non, non. La mère de Lune l'a dit, donc normalement, il y a. T'as place au paradis?
6: Ah, bien sûr. Et je rentre vite au Vatican. Bah,
2: joli petit coin, tu vois.
6: C'est vrai.
2: Une très belle décoration au Vatican.
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4: 5000. J'adore cette nouvelle version du jeu des 5000. Et pourtant, de base, un questionnaire sur les plantes sauvages en France, vous doutez bien que c'est pas le truc vers lequel je vais aller en premier. Mais j'ai hâte de voir si Mélanie est calée. Mélanie est botaniste à Combronde. Mélanie,
5: bonjour,
4: c'est ton moment.
5: Famille.
6: Salut Mel.
4: Re-bienvenue à l'antenne. Bon, tu connais les règles du jeu, hein?
5: Elles sont
4: injustes, mais tu les acceptes. Là, tu réponds à mes questions. Tu peux gagner 5000 euros cash, mais après, on appelle un auditeur, un voleur, qui s'est inscrit hier. S'il décroche en disant Bruno sur Fun Radio, il vole ton argent. Tu vas demander un questionnaire sur les plantes sauvages de France. Tu vas avoir 5 questions. Tu n'auras pas de proposition de réponse. Il faudra que tu répondes juste pour gagner 1000 euros à chaque fois. Voici ta première question. De quelle famille fait partie l'absinthe?
5: Les amarantacées.
4: Les astéracées. Oh,
7: c'était la plus simple.
6: C'était pas mal.
4: Deuxième
7: les
4: question.
7: Amarantacées, non mais n'importe quoi.
6: Elle est dingue.
4: De quelle couleur est l'adonis de printemps?
5: Rouge.
4: Jaune.
5: Je vais me faire virer.
4: Mélanie, troisième question. Dans quelle région de France est moins présente la boucage saxifrage?
5: Le sud?
4: Non, la Bretagne. Mélanie, quatrième question. Je rappelle que c'est toi qui as choisi le thème et que les réponses que je te donne sont vérifiables, bien sûr. Quel est le nom scientifique du sureau noir?
5: Sambucus nigra.
4: Oui.
6: Oh, on dirait une formule Harry Potter.
4: Oui, c'est
6: Sambucus
4: vrai.
6: Nigra.
4: Ça te fait 1000 euros. Dernière question. Quelle est la hauteur maximale de l'Acer Mons Pessulanum, plus communément appelé érable de Montpellier?
5: 20 mètres.
4: 10 mètres. Et les questions. C'est Anthony, c'est Anthony qui les trouve, les questions. Anthony, c'est notre chef auteur sur l'émission depuis 1000 ans. C'est chaud, mais c'est des questions vérifiables, bien sûr. Mélanie, 1000 euros. Mais maintenant, on va appeler un voleur.
5: Ouais.
4: Et j'ai donné 10 secondes au voleur hier pour s'inscrire. En 10 secondes hier, j'ai reçu 17 SMS. On va appeler un de ces 17 numéros de téléphone. Le tirage au sort a été fait pendant que tu étais en train de jouer. La personne que j'appelle a 5 secondes pour décrocher. Et en décrochant, elle doit juste dire Bruno sur Fun Radio.
5: Ok.
4: Si c'est le cas, les 1000 euros deviendront les 1000 euros du voleur ou de la voleuse. On est d'accord, Mélanie?
5: On est d'accord.
4: J'appelle quelque part en France ou en Belgique.
8: Bruno sur Fun Radio.
4: Bonjour, comment tu t'appelles?
8: Sébastien.
4: Sébastien, tu habites où? Tu fais quoi dans la vie?
8: J'habite dans les Deux-Sèvres, à côté de Parthenay.
4: Ok.
8: Et je suis intérimaire.
4: Intérimaire. Dans les assurances ou pas?
8: Non.
4: D'accord. Non, je demande parce que souvent dans les Deux-Sèvres, il y en a beaucoup. Bon, Mélanie, je suis désolé, tu l'as entendu.
5: Oui.
4: C'est pas ta matinée. Le voleur a décroché. Et tu viens donc de gagner 1000 euros.
6: Bravo!
4: On t'envoie 1000 euros très vite, mon pote.
8: Merci beaucoup.
4: Sébastien, ça va aller?
8: Oui.
4: D'accord, ok, très bien. C'était un peu...
6: Ah non, mais il est sous le choc, tu

0: T'imagines, tu décroches ton téléphone, on dit tu gagnes 1000 euros.
1: C'est bien, ça fait plaisir. On t'embrasse, Seb.
2: Merci, oui.
0: Au revoir, Seb.
1: Ciao, ciao.
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4: Merci beaucoup les amis pour tous vos messages depuis ce matin pour fêter mes 55 ans.
5: Ton anniversaire.
4: Oui, parce que je sais que tous les animateurs de radio, ils osent pas dire leur âge. Mais moi, je m'en fous d'une force, vous pouvez pas vous imaginer. J'ai 55 ans.
5: 5-5, c'est quoi comme département ?
4: La Moselle, je crois.
5: D'accord, quand tu arriveras dans les Yvelines, tu pourras commencer à te
4: plaindre. Non, la Meuse.
5: La Meuse ?
4: Ouais. Ouais, dans les Yvelines, c'est 78.
5: Ouais.
4: Si j'arrive, ouais, bah si je tourne vers les Hauts-de-Seine, ça va commencer à être galère.
5: On te souhaite d'aller jusqu'au Val d'Oise, tu sais quoi ?
4: Mon père est en Seine-Saint-Denis.
5: Non.
4: Oh. 93. Non, normalement, j'ai. D'un point de vue familial, on est pas mal. Hein.
5: Tu vas partir aux Outre-mer ?
4: J'ai de bons antécédents. Hein.
5: Mais ça, c'est bien, c'est important.
4: Ouais, ça peut tenir, ça peut durer un moment, cette histoire. Hein. Alors, pas sur Fun, je rassure les auditeurs qui veulent qu'on se barre depuis longtemps déjà. Même si on sera encore là l'année prochaine, je préfère vous le dire tout de suite. Mais on est plus près de la fin que du début.
5: Non, arrête avec
4: ma grand-mère disait ça. Oh,
6: tu sais.
4: On est plus près de la fin que du début. Hein.
5: Oui, merci.
4: Bah, elle n'avait pas tort. Hein. Bon, les copains, l'équipe est là. Il y a Sohan.
7: Bonjour, j'allais dire bonsoir. Pas du tout, 9h06.
4: Il y a Pino.
8: Salut.
4: Il y a Karina.
5: Bonjour.
4: On est sur une fin de saison. Voilà. Mais les auditeurs le savent. Voilà.
5: Il fait chaud,
4: oui,
5: il fait chaud.
4: Et puis en plus, regardez. Sohan, hier soir, à minuit, elle était sur RTL en train d'animer une émission spéciale foot. Pino, à 2h du matin, il était en train de regarder le match entre le Brésil
8: et l'Écosse.
5: Voilà. Moi, minuit
4: Karina,
5: et demi, j'arrivais pas à
4: dormir.
5: Faire
4: du vent pour dormir.
5: Parce que j'ai laissé mon ventilateur à mes filles. Je les ai regroupées dans la même chambre pour qu'elles aient un peu d'air. Donc moi, j'ai eu chaud.
8: Mais ce soir, c'est elle qui...
5: Oh, ce soir, et chacun son tour.
4: Moi, j'étais avec Christina, avec maman, la productrice. On était à un concert.
5: Voilà. Dans un sauna, hein,
4: On a des vides patachons.
8: T'as fait un concert en Marseille, j'ai vu ça.
4: Mais ouais.
5: T'étais en Marseille ?
4: Ouais, j'étais en Marseille.
7: Ouais. Il sait ce qu'il m'a dit quand même.
4: Mais
7: on s'est retrouvés, il m'a dit, tu m'excuseras vraiment, tu me verras très peu en Marseille, mais aujourd'hui, j'étais obligée.
5: Heureusement que j'étais pas là. Non, attends, on peut avoir chaud, mais garder quand même
4: non,
5: une
4: non,
5: dignité.
4: Mais attends,
7: ça lui va bien.
4: Un Marseille un peu stylé. Hein.
8: Non, Marseille...
4: Marcel Proust.
8: Le mec qui est en Marcel dans les concerts, c'est lui qui interpelle le chanteur.
5: Allez,
4: vive le rock. C'était horrible parce que alors le concert, on disait tout à l'heure, ça va pas vous parler sur Fun, mais c'est un groupe qui s'appelle The Verve. On a un petit extrait, Lucas peut-être. Et le chanteur s'appelle Richard Ashcroft.
5: Ouais.
4: Et donc il y a un gars à côté de moi qui arrêtait pas de crier Richard, mais en fait quand il était anglais, on comprenait Cruchot.
5: Ah
4: ça m'a déconcentré. Tout le concert, j'entendais Cruchot. Et il y a eu 2-3 problèmes techniques à cause de la chaleur. Et je vous jure, le technicien du concert, c'était le même que celui qui vient chez nous quand il y a un problème. C'est
8: ah ouais
4: le gars qui
5: sans
4: rentre
5: hein,
4: et puis qui regarde en espérant qu'il se passe un truc. Il y a un gars qui était à côté du chanteur. Ça a duré 2 fois 20 minutes. Et il était mais sur scène.
8: Est-ce que
4: en
8: comme
4: mode,
8: la personne citée l'a dit, il y a un problème.
4: Et souvent, c'est les mecs qui sont noirs pour qu'on les voit pas. Lui, il était habillé normal, puis il regarde, il dit bon.
5: Qu'est-ce que c'est? C'est branchement ça.
8: Il y a un blème. Il y a un blème là.
4: Donc des fois, il touchait un fil, t'entendais que. Je l'ai filmé, je vous le montrerai. On a pris un fou rire avec Christina. Ça a duré 20 minutes. Bon, les copains. Donc alors, c'est mon anniversaire. Vous avez

0: organisé un truc super. Un peu ambiance boom avec des ballons, avec plein de bonbons et tout ça, avec des paquets à mon effigie. J'ai trouvé ça super. Et en plus, il y a un téléphone, on peut laisser des messages.
1: Oui.
0: Et Karina a dit, faut pas les passer.
1: Bah, après, c'est à tes risques et périls, c'est une roulette russe du message.
0: Franchement, ce que j'ai passé, c'était pas très...
1: Oh, c'est mignon, c'est rigolo.
0: Bah oui, mais si c'est... Ah si, il y a un message du corbeau.
1: Ah.
0: Le corbeau, c'est quelqu'un qui, qui nous pose des lettres. En général, c'est assez trash. Hein. J'espère que le message est à la hauteur des lettres.
2: Ouais, ouais, on va te crever. On va te foutre du bourse dans le cul. Au revoir. C'est Pinot.
3: Ah, pourquoi le boursin?
1: Attends, le corbeau, c'est Pinot?
4: Non, non,
1: non. Non, non, c'est pas Pinot le corbeau.
4: Mais il déjoue le truc, attention.
1: Ouais, c'est ça.
3: Il joue le truc.
0: Autre message?
5: C'est pas moi qui étais dans la voiture avec Bernard!
1: Et c'est là où ça commence à se compliquer. C'est ça le problème de cette personne.
0: J'en ai mis un autre.
2: Allô, Navarro, j'écoute.
0: Oh, référence de vieux.
1: Mais c'est pas, on n'est pas censé les passer à l'antenne.
0: Mais
1: hein.
0: Moi, je passe tout. Moi. Attends, un autre.
5: Bonjour, est-ce que vous avez des pieds de porc? Ça n'a pas été facile pour courir.
0: Mais c'est les vannes que je faisais quand j'avais 12 ans.
1: Mais elle est contente.
0: Mais c'est ces vannes que je faisais
1: elle
0: quand
1: est,
0: j'avais 12
1: ans. Elle est épanouie. Ah oh bah écoute, pour une fois que c'est pas vulgaire comme blague, tu devrais me féliciter. Hein.
0: Bah non, parce que du coup ça me manque.
1: Ah oh bah bouge pas, je vais aller t'en laisser un autre.
0: Bah, s'il te plaît, le temps d'écouter Blaster Jack.
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5: Bonjour Amandine.
6: Bonjour.
7: Salut Amandine.
6: Amandine. Bonjour Bruno, bonjour à la famille et bon anniversaire Bruno.
5: Merci Amandine. Amandine, tu habites à Colomiers, tu as 39 ans, tu es infirmière. Et
6: exactement.
5: Tu as eu la bonne idée d'envoyer ta facture sur le site, Anne.
7: Oui, exactement. Le site, c'est facture.funradio.fr. On l'a créé rien que pour vous. Il vous permet justement de mettre en photo votre facture, votre RIB, les infos. Et c'est Bruno qui fait le virement en instantané.
5: Exactement. Et c'est pour ça qu'on vous demande le RIB, parce qu'on paye votre facture en instantané avec Nickel. Tu m'as envoyé une facture de 219,98 €. Oui. C'est quoi du coup, Amandine ?
6: Eh bien, en fait, j'ai voulu faire plaisir à mon fils et mon mari en la Coupe du Monde et je leur ai offert un maillot de l'équipe de France à chacun, donc le bleu marine, le plus joli des deux. Et
5: voilà. Alors, c'est marrant parce que moi, je l'aime bien, le

0: celui couleur Statue de la Liberté.
1: C'est vrai qu'il est joli.
2: Ouais, il est
1: beau,
2: ouais.
1: Mais le classique
2: avec
1: est
2: le
1: beau
2: petit
1: aussi.
2: Col, hein. Ouais, le petit col, en fait, ça fait vraiment la différence sur le maillot. Je trouve que ça fait très classe.
0: Ouais, non, mais
2: on peut le mettre pour tous les jours.
0: Ils sont jolis, ces maillots. Oui. 219,98 €. Je te fais le virement.
2: Ouais, trop bien.
1: Super.
0: Je te fais le virement en instantané. Je sais pas si tu reçois les alertes de ta banque, mais ça y est,
2: ouais.
0: L'argent est parti sur ton compte à l'instant.
2: Super, mais j'ai reçu la notif en direct.
0: Et ben voilà. On te fait des bisous, Amandine.
2: Merci beaucoup. Et ben gros bisous, bonne journée et bon anniversaire encore.
0: Oh, t'es un amour.
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0: vous rendez que je fête mon anniversaire aujourd'hui, j'ai commencé à faire de la radio en 83.
1: Ben voilà, c'était pas anodin cette année.
2: J'avais moins 13 ans.
0: Ouais. Je commençais la radio, j'avais 12 ans.
2: Et ben moi, moins 13.
1: Alors j'imagine que 83, tu mettais ça donc, pour tes premiers pas d'animateur.
0: Bien sûr.
2: Et tu faisais une boulette aussi.
0: Et une de mix. Bah, j'envoyais les disques comme Lucas aujourd'hui.
2: Oui, bien sûr.
0: Donc à l'époque, c'était des vinyles. Moi, j'avais une excuse.
1: T'entends le bruit du studio, genre.
0: Bien sûr. Le groupe, c'était In Deep.
1: Alors en 83, pour la première fois de l'histoire, les femmes pouvaient devenir, mais devenir quoi? On cherche un métier.
2: Pompier.
1: Pas pompier.
2: Médecin.
1: Non.
2: Bah non, gendarme.
1: Gendarme.
0: Flic.
2: Ah
1: ouais,
2: c'est vrai.
1: Effectivement.
0: Ouais. Policier ou gendarme?
1: Gendarme. D'accord. Plus précisément, en 83, il y a deux décrets qui autorisent donc la présence des femmes donc dans la gendarmerie. Avant ça, bah, elle pouvait pas être gendarme. Mais, je trouve ça hallucinant quand même.
0: Mais tu sais, c'est toutes les avancées sociales féminines, elles sont pas si vieilles que ça. Hein, le droit de vote, etc. Tu vois, c'est pas fou quand ils pensent à l'échelle humaine.
1: Et donc, il y a eu 16 premières élèves de gendarmes féminines qui ont fait leur stage à Montluçon à l'époque. Il y avait un reportage à la télé.
3: Mais là, ça va, le boulot est presque fini. Il nous reste quoi, le consentement? En 5 minutes, c'est fait. Ah non.
1: Ça va prendre un peu plus de temps. Je préfère te le dire.
0: Alors, la meuf qui m'a mis un doigt dans le cul hier pour dresser une photo.
2: Ouais, t'as pas dit non, hein?
0: Bah, si, justement, si. J'ai enlevé la main.
1: Tiens, en parlant d'amour, on écoutait ça. Il serait mieux passé avec cette musique.
2: Oh, une fille, c'est fragile.
0: C'est quoi la ligne?
1: On a inversé les rôles en fait.
0: Ah, mais je te jure, nous, on va être la première équipe à avoir un MeToo à l'envers.
2: Mais non, je le fais qu'à vous.
1: Allez.
0: Un MeTruit.
1: En 83. Un MeTruit. Oh, pas mal, j'adore.
2: Un MeTruit.
1: Allez, France 3 a diffusé pour la première fois un dessin animé culte générique.
2: Inspecteur Gadget.
1: Voilà. Tu connais sur son Inspecteur Gadget un peu?
2: Ouais. Il avait un long manteau, Inspecteur Gadget.
1: Ouais, il avait des gadgets.
0: Il avait un long manteau, c'est pour elle.
2: Mais il avait des gadgets aussi. Hein.
1: Et en 83, enfin, on écoutait ça.
0: Il galère, hein, Lucas, je peux te dire. Il court derrière toi. Police.
1: Impeccable.
2: Ce titre est très cool.
1: Every Breath You Take.
0: Oh.
1: Ah, wow. Et en 83, un film sortait au cinéma, un film qui passe tous les ans à la télé depuis 40 ans.
2: Un petit indice, peut-être?
1: Comédie française.
2: Comédie française.
1: Non.
2: Dîner de con.
1: Non. On parlait de. Tiens, c'est un hommage à ton grand-père, Bru.
2: Papy fait de la résistance.
1: Exactement.
0: Ah, fort.
1: Effectivement, ça c'était en 83.
0: Ramirez.
1: Effectivement. Alors, c'est Michel Galabru donc, qui joue le papy, mais à la base, ça devait être Louis de Funès. Malheureusement, ouais, il est décédé quelques mois avant le film.
0: Les amis, on finit le Zoom de Pinot avec un titre de l'année 1983 qu'on va écouter en entier. Et je disais, ça va être bien raccord avec cette journée, puisque au-delà du fait que ce soit mon anniversaire, c'est un anniversaire un peu plus triste aujourd'hui. Le 25 juin 2009, c'était le décès de Michael Jackson. Ça fait 17 ans. Et je vous ai choisi un titre de Michael de 83, mais pas qu'on passe d'habitude, c'est celui-ci.
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0: Qu'est-ce qu'il était bon ce titre de Michael Jackson,
1: Pretty Young Thing.
0: Voilà, c'est ma façon de rendre hommage à Michael Jackson. Vous vous souvenez, vous étiez quand Michael Jackson est mort ou pas?
1: Oui. J'étais dans mon salon, j'étais en vacances, c'était en 2009, donc j'étais en quatrième pendant mes vacances et j'étais hyper triste et j'avais très chaud, il faisait très très chaud ce jour-là.
0: Pilo, tu te souviens?
2: Je ramassais des melons. Bah, c'était mon job étudiant.
1: Bah, c'est super.
2: Bah, oui, bah, ouais.
1: Il en faut pour tout le monde des melons.
0: Tu faisais quoi toi?
3: Moi j'étais à Lille et je travaillais dans la radio Contact. Mais de mémoire, je crois qu'il est mort dans la nuit, non, pour nous en France.
0: Ouais,
3: parce que moi je me souviens être rentrée la nuit à Paris et d'avoir allumé la télé, d'être tombée sur cette
2: news. C'était la nuit parce que j'avais dit on devrait arrêter de ramasser les melons et puis mon chef il m'a dit ta gueule.
0: Moi je m'en souviens parce qu'avec Christina on était sur une autre radio et c'est la seule année. Mais non, tu bossais pas encore avec moi d'ailleurs.
1: On était concurrents.
0: J'étais avec Camille Combal, on faisait une émission le soir sur Virgin et il était mort dans la nuit. Et je m'en souviens bien parce que celui qui faisait la matinale à l'époque sur la radio venait pas le vendredi, il enregistrait l'émission.
1: D'accord.
0: Parce que c'était trop fatigant de faire 5 jours sur 7, visiblement. Et donc on a été la seule radio de France à l'époque à pas annoncer la mort de Michael Jackson.
3: C'est-à-dire que
0: tu zappais sur toutes les radios le matin, tout le monde en boucle.
1: Michael,
0: puis t'arrivais sur Virgin, il n'y avait pas de... Non, tout allait bien.
2: Bah, ils ont pas eu l'info, quoi. Ouais.
4: Mais tu sais que pour l'anecdote, c'est ce jour précis que tu m'as annoncé que j'allais travailler avec toi.
0: Bah là, comme quoi, tu vois, j'attendais qu'il parte. Non, mais c'est pour ça que je veux pas qu'on enregistre le matin. Bah, on est là et on est là, soit on fait un best-of.
3: Mais c'est pas sûr. Toi, Cri, qui avait les billets pour aller le voir?
4: Si, mais j'ai un billet, j'ai une place pour aller le voir à Londres. Bah, elle est chez moi, du coup.
3: Et tu l'as pas jeté, quoi.
4: Non,
3: je l'ai gardé en collector.
0: Tu sais, j'ai un pote à moi qui a une photo avec Michael Jackson. C'est un peu classe, quand même, tu vois.
1: Bah, en vrai,
0: une photo de personnalité. Un pote à moi, Fred Bess, qui était journaliste dans une autre radio où j'ai bossé, qui avait...
1: Bah celle-là, tu la gardes.
0: Moi, je la garde pas, parce que c'est pas moi sur la photo. Donc...
2: J'ai une photo avec un sosie, moi.
0: De Michael Jackson.
3: C'est moi qui ai un sosie.
2: À Nancy.
0: C'était en Conforama de Nancy. Magnifique. Le mec qui faisait du moonwalk en montant un meuble. Je peux vous dire que...
1: Pour des promos.

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2: Je voulais vous parler d'un truc parce que j'ai eu un. Avant-hier, je suis allé voir une pièce de théâtre.

0: et tu sais, vous avez jamais eu ces moments où tu te dis ça part mal.
1: Ouais.
0: Et la pièce était super. Les mecs étaient tous des super troupes de comédiens. L'histoire était géniale, c'était drôle, c'était touchant. J'ai adoré ce moment.
1: Ah, moi ça m'arrive souvent.
0: Alors que à la base, j'y allais à reculons. Vous avez jamais ce sentiment? C'est quoi, toi, la dernière fois?
1: Moi, souvent, quand mon mec me dit, mais viens, suis-moi, on va faire ce musée, etc. Parce que moi, je suis pas très musée, je m'ennuie vite, faut que je sois stimulée assez régulièrement. Et là, on a fait un musée dans une ville en Normandie. Et je vous jure, j'ai surkiffé. Je suis restée 2 heures dans le musée parce que c'était hyper attrayant et tout. Moi, faut que ça bouge, il y avait des lumières.
0: C'était quoi comme musée?
1: C'est le musée de Sainte-Mère-Église. C'est sur,
0: Tu sais, le parc.
1: Exactement.
0: Avec le soldat qui est resté accroché au clocher.
1: Et du coup, c'était passionnant. Et on l'a fait en 2 heures. Et franchement, j'aurais pu rester. Et je me suis dit, OK, bah finalement, j'aurais dû me taire.
0: Au lieu du débarquement en Normandie. Dernière fois où tu as eu ce sentiment-là, toi?
2: Concert de Christophe Maé. Parce que j'y allais un peu à reculons en me disant, bon, voilà. Et au début, il fait deux musiques un peu calmes. Je dis, oh, ça va être chiant tout ça. Et en fait, après, il a envoyé du bois, comme disent les jeunes. Ah ouais, ouais.
0: Et c'est grand de dire, il a envoyé. Et regarde le son que choisit.
1: Mais il dit adieu à son père là.
0: Ouais.
1: Ça fait mal.
3: Bah c'est touchant.
0: Lucas, il est dyslexique mais de la musique. Lui. Chacun a son trouble. Hein. Il y a plusieurs 10. Lui, il est dyslexique de la musique. Il met, voilà, vous avez une ambiance, il met le contraire.
2: C'est ta force, c'est ton combat en même temps.
0: Bien sûr. Et toi, Karina?
4: Moi, c'est globalement tous les jours quand je me lève. Je me dis que ça va être une journée de merde. Et puis finalement, bah, ça l'est.
1: Bah, c'est...
2: Ça fait longtemps qu'elle gère le bar. Elle l'a récupéré.
0: On peut pas la faire sortir, c'est la fille du patron.
2: Ah ouais, d'accord.
4: Et l'ardoise, tu la payes fin du mois, hein, je te rappelle.
2: Ah ouais, bah non, c'était autre chose avec mon père. Hein,
0: on a un vrai problème avec la personne, on peut rien faire, on peut rien dire. 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
3: C'est vrai, c'est que je dis ça et c'est Lulu qui rougit.
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5: Les détails.
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6: Visiter des potes
3: voilà.
6: En prison.
3: Ce que les auditeurs doivent comprendre, c'est qu'il ne faut pas faire de soirée avec nous. Voilà, il faut éviter. Bon, vous avez envoyé Bruno par SMS au 74-900 quand on vous a donné le top chrono tout à l'heure. Ça tombe bien, on vous appelle maintenant, on vous offre 500 euros cash. C'est le principe de la boîte.
7: Allô,
3: la boîte.
7: Allô, salut, comment ça va?
8: T'es pas là au congrès des anciens fumeurs? Je suis là avec Bernard et Françoise.
7: Salut.
3: Tu vas bien?
9: Bonjour, bon anniversaire.
8: Merci, ça va, moi aussi.
10: Excusez-moi, la réunion a commencé.
6: Oh mon Dieu!
3: Bien sûr.
6: C'est Pino, c'est un T-Rex.
10: Qu'est-ce qui se passe? Pardon, excusez-moi.
3: Attends, il y a le patron qui est là.
10: Oui, Rosalie, mais oui.
6: Comment ça va?
3: Comment tu t'appelles?
9: Alison.
3: Alison, t'habites où? Tu fais quoi dans la vie?
9: Il y a Salon de Provence. Attends, il y a les avions qui passent. J'habite à Salon de Provence et je suis au chômage.
3: Ah oui, bah c'est vrai que Salon de Provence, c'est là où il y a la patrouille de France.
10: Ouais.
9: C'est ça.
3: Eh oui, forcément. Alison, Sohan, Pino, Karina ou moi, on a chacun une boîte. Il y en a un nous qui a 500 balles dans sa boîte. Tu choisis laquelle?
9: Bah toi, pour ton anniversaire.
3: Oh, bah,
6: je pense que c'est bien, c'est une bonne strat.
10: Bah oui.
3: Ça me paraît très commerçant.
6: S'ils ne t'ont pas mis les 500, vraiment.
3: Ouais, mais après, c'est un huissier qui le fait. Hein, donc,
6: oh, bah, il a qu'à être sympa.
3: Tu ne sais pas que c'est mon anniversaire. Bon,
6: bah,
3: on regarde.
6: Ça se voit quand même. Bah bravo!
3: Allez là!
6: Yes!
3: Alison, 500 balles!
9: Merci!
3: Et on t'envoie ça vite. On te fait des bisous, Alison.
9: Merci, gros bisous et encore bon anniversaire.
3: Merci,
6: bisous!
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0: 10h tout pile, soyez les bienvenus sur Fun Radio les amis, c'est la suite en direct comme tous les jours là jusqu'à midi. Je m'appelle Mika, il y a Maureen.
1: Bonjour.
0: Et il y a Lul.
2: Salut.
0: On l'a dit tout à l'heure avec Bruno, on se fera la playlist, alors c'est pas tout de suite mais avant midi. La playlist des sons qui nous font penser à Bruno, évidemment. Joyeux anniversaire Bruno encore.
2: Oui. Mais oui, bon anniv le Bru.
0: Mais oui, évidemment. Je suis bien content qu'ils aient pas diffusé tous les messages du téléphone du couloir.
2: T'en as laissé un ?
0: J'en ai laissé un, j'ai eu un peu peur. Que je sais pas, ils le mettent et tu vois, et puis visiblement, comme il n'y avait plus de filtre pour diffuser les messages.
2: Mais quoi, tu t'es un peu trop livré ?
0: Ouais, un petit peu. Je suis.
1: T'as été vulgaire ?
0: Non, grossier.
1: Ah.
0: C'est pas tout à fait la même chose.
1: Ok.
0: Restez là, puisqu'on va parler des artistes les plus programmés en festival cet été. Hier, on parlait un peu de festival.
2: Oui.
0: On se disait qu'on allait kiffer, vous, notamment le cabaret vert, hein, si je dis
1: oui.
0: pas de bêtises.
2: Exactement, c'est fin août à Charleville-Mézières.
0: Mm. Et alors, grosse surprise sur les artistes les plus programmés en festival cet été. Je dis pas qu'ils ne le méritent pas du tout, puisque tous le méritent, mais j'aurais pas misé sur eux, pour le coup.
2: Ah ouais.
0: Alors, sans surprise, il y a du Gims à l'intérieur,
1: oui,
0: bien
1: bah,
0: sûr.
1: Évidemment.
0: Mais pas que, vous allez voir, on en parlera tout à l'heure. 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
0: 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Et puis les chiffres qui font l'actu qui arrivent dans moins de 5 minutes. Maureen, qu'est-ce qu'on a au programme ?
1: Et le chiffre 22 ans après sa fin, une série française va faire son retour.

0: Vous êtes sur Fun Radio et vous faites bien, on parlera des artistes les plus programmés en festival cet été. Mais avant ça, les chiffres qui font l'actu avec toi, Mamorine, et on commence par quoi ?
1: 22 ans et 22 ans après sa fin, cette série française va revenir.
0: Bon, moi je crois que je sais. Lul, est-ce que tu sais ou pas ?
2: Est-ce que c'est une série dispo sur Netflix ?
1: Non.
2: C'est un programme court ?
1: Ouais, c'est un programme court.
0: Un ancien programme court français.
2: Nos chers voisins ?
1: Non.
0: Non, plus connu, plus
1: et
0: culte.
1: Un peu plus vieux.
2: Un gars et une fille.
1: Oui, bonne réponse, Lul. Exactement. Un gars et une fille, ça revient sur la chaîne RMC Life avec comme acteur l'influenceur, ton pote Gillian.
0: Ouais.
1: Je l'adore.
0: Le créateur de contenu, ouais. Très cool. Alors, j'aime beaucoup le suivre sur les réseaux. Mais j'avoue être un peu partagé, l'info est sortie hier, qu'il ressort vraiment le un gars, une fille. J'ai aucun doute sur le fait que lui soit très très bon. Pour l'instant, il a indiqué dans une vidéo humoristique, lui d'ailleurs, qu'il ne jouerait pas avec sa meuf. Ses vidéos, si vous ne le connaissez pas, ton pote Gillian, c'est il fait des vidéos face cam et sa femme est en suggéré, c'est-à-dire qu'on entend sa voix mais on la voit pas. Et tout le monde disait, mais pourquoi ne pas le faire avec du coup ta vraie femme ? Et voilà, lui dit non, jouerai avec une autre comédienne. Je crois a pas été choisi encore. Je crois que c'est ça.
1: Pour l'instant, elle a pas été dévoilée en tout cas. Ouais. Mais bon, Gillian, la barre est haute quoi pour lui, parce que quand même passer après Jean Dujardin et Alexandra Lamy, va falloir y aller parce que le programme était ouf hein, à l'époque.
0: Après, il voit un culte incommensurable à Jean Dujardin. Il le dit dans plein d'interviews à chaque fois. Il dit voilà moi mon rêve. Et d'ailleurs anecdote un peu gaulerie. Et une fois, il a envoyé un DM à Jean Dujardin en disant salut, coucou, bravo pour ton travail. Un jour, on travaillera ensemble et on lira ce message ensemble.
1: Ah, c'est trop mignon.
0: Et il s'est promis qu'un jour il jouerait dans un rôle au cinéma, à la télé, avec Jean Dujardin et qu'il lui montrerait les DM en live, genre en mode regarde, je t'avais envoyé ça, je te l'avais dit.
2: Ah, c'est trop mignon. C'est trop mignon. Ça se trouve, là, sur le tournage, il peut y avoir une petite apparition de Jean Dujardin.
0: Un petit caméo.
2: Oui,
0: quoi.
2: Voilà.
1: Mais ce serait ouf de réunir Jean et Alex parce que ça fait 1000 ans qu'on les a pas vus tous les deux.
0: Ouais, j'avoue, j'avoue. Mais petit pincement au cœur quand même, nostalgie du regard version Dujardin et Alexandra Lamy, ouais.
1: Autre chiffre, 2038 et ce pays est invité à se positionner pour accueillir la Coupe du Monde 2038.
0: La Corée du Nord.
1: Non.
2: T'imagines.
0: Pays qu'on connaît.
1: Bah évidemment.
2: Ah je l'ai moi.
0: L'Italie.
1: Non.
0: Bah genre la France.
1: Bah oui.
0: Ah oui bah. bah ouais. Du con.
1: C'est l'association Territoire d'événements sportifs qui recommande à la France de se positionner pour accueillir plusieurs grandes compétitions de football dans les années à venir, dont la Coupe du Monde 2038.
0: Bah les gars, je suis trop chaud.
2: Bah ouais, t'auras quel âge en 2038 ?
0: Bah je sais pas, on est en quelle année ?
2: 2026.
1: C'est dans 12 ans.
0: J'aurai plus de 50 piges les gars, je crois.
1: Oh bah oui, dans 12 ans, oui, bah, t'auras 54.
0: T'auras 40 hein, mon grand.
2: Bah ouais,
1: t'auras 54 ans.
0: Ouais, je pense.
1: Ah oui.
0: Ouais.
1: Ça file vite.
0: Ouais, bah on y est pas, hein.
1: Oui,
2: ça me semble être demain.
0: C'est vraiment dans plus de 10 ans, les gars,
2: c'est vrai.
1: Mais en même temps, pourquoi pas, ce serait cool.
0: Ouais, alors en vrai, oui, si on a des places. Non, si on n'a pas de place.
1: Okay, d'accord.
0: Voilà, moi je veux des
2: mais
0: places.
2: Mais non, mais quand même, je pense qu'il y a un truc positif dans tout le pays.
1: Bah,
2: tu vois,
1: on
2: accueille la plus grande compétition.
1: Moi j'aurais rêvé à assister à 98. Hein.
0: Oh, mais je sais. On refait la Coupe du Monde, ou on refait plutôt l'Euro. Finale France-Portugal,
1: non,
0: et cette fois-ci, il n'y a pas le poteau de Gignac. Il y a but, et bam, les Portugais, la chialas.
1: Mais
0: comment
1: c'est
0: on
1: fou.
0: Dit la chialados.
1: Pas du tout. Faut arrêter d'être rancunier comme ça, là.
0: Ouais,
1: hein.
0: J'avoue. Non, moi j'aimerais bien, ça serait cool.
2: Bah oui.
1: Autre chiffre, 3, et ce chanteur francophone figurera sur le prochain album de Madonna prévu pour le 3 juillet.
0: Alors là, un chanteur. Pierre Garnier.
1: Non, pas Pierre Garnier.
2: Gims.
1: Non, il n'est pas français, il est francophone.
0: Ah.
1: C'est un gros indice que je vous
0: Stromae.
1: Donne. Oui, bonne réponse. Stromae. C'est Madonna qui l'a révélé dans une interview et ils travaillent ensemble sur le morceau My Sins, I'm My Savior.
0: Ce serait cool. Hein.
2: Ça fait plaisir encore le petit retour de Stromae. Hein.
0: On ne sait pas s'il chanterait ou il ferait que producteur, on ne sait pas ça.
1: Je pense qu'il serait sur le titre, hein, parce qu'elle a dit qu'ils bossaient ensemble dessus.
2: Je crois qu'il chante, parce que je suis en train de voir une interview, il a déclaré, il chante vraiment très bien.
1: Ah bah ouais.
2: Donc ça serait con. Ouais, ouais.
1: Oui, voilà.
0: Et nous, je peux vous dire, on mène des enquêtes là. Sur la suite, ça serait cool que Stromae produise et chante avec Madonna.
1: On va découvrir ça bientôt le 3 juillet, c'est la semaine prochaine.
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0: On ressuscite Michael Jackson, mon Lul. Là, ça arrive dans un quart d'heure.
1: 17 ans, jour pour jour, que le roi de la pop nous a quittés. Michael Jackson est décédé le 25 juin 2009. C'était vraiment en pleine répétition de sa dernière tournée. Et alors, moi, je me suis dit, non, mais le roi de la pop, il est immortel.
0: Bah, bien sûr.
1: Alors, il va venir. Ah, il est pas mort, il est sur une île. J'espère pas celle d'Epstein, mais il est sur une île. Bon, et il va être ressuscité. Il sera avec nous d'ici un petit quart d'heure.
0: En personne ?
1: En personne.
2: Voilà, on a hâte.
1: Il a des chansons.
2: Oh !
0: Tu vois, je me dis, Bruno, demain, il reçoit Angèle. Mais qu'est-ce que ça vaut par rapport à nous ce matin qui reçoit
2: Michael Jackson,
1: mondial.
0: Mais je dis pas que c'est un battle, je dis pas que voilà. Mais quand même, Michael Jackson en direct sur Fun Radio dans un quart d'heure.
1: Franchement, je vous le dis, écoutez plutôt Angèle demain. Hein, voilà.
0: Bon, direction les festivals cet été. Sans trop de surprises, This Is fait partie des personnalités musicales les plus programmées cet été.
1: Bah, on va le voir avec Maureen.
2: Oui. C'est vrai, il sera au cabaret vert.
1: Ouais. Et je pense qu'il y en a beaucoup dans ta liste.
2: Oui.
0: Ils ont pris, en gros, c'est BFM TV qui a fait ce post. Dans les 31 festivals les plus gros, on va dire.
1: Ouais.
0: Ok. Pas les plus importants, les mieux, mais les plus gros en termes d'affluence. Ils ont compté les artistes. Donc d'ici, sur ces 31 festivals, il en fera 9. On a Lamano qui fera 9. Tout comme un autre rappeur qu'on adore et que vous avez vu, que j'ai vu aussi, tout le monde l'a vu déjà, c'est Orelsan, les amis.
1: Ah oui.
0: Sans surprise, Gims, lui aussi, fera 9 de ses 31 festivals. D'ailleurs, ce week-end, Gims, tête d'affiche de Solidays.
2: Hein. Oui.
1: Oui. Le vendredi, demain.
0: Charlotte Cardin, les amis. 10 festivals pour elle cet été. On aime beaucoup Charlotte Cardin.
2: Ouais. On la verra aussi, elle sera là au cabaret vert.
1: Tout comme Gims.
2: Ouais.
0: C'est la programmation du cabaret vert. Un artiste que j'adore, je sais que tu l'aimes beaucoup aussi, Maureen. 10 festivals pour lui cet été, un peu plus niche, même s'il a sa communauté et qui cartonne, c'est Ino Casablanca, les amis.
2: Je l'adore.
1: Je connais pas bien.
0: C'est vraiment
2: c'est
0: cool.
2: Très summer vibes.
0: J'aime beaucoup. 10 festivals également pour non pas un artiste mais un trio. Et on en parlait puisque Vald, Vladimir Cauchemar et Todier Fort feront 10 festivals.
2: Ouais, c'est ouf. En vrai, les trois, c'est tellement un bon mélange. C'est ouf sur scène.
0: C'est chambé. Un copain que j'embrasse très fort, tiens. Moziman fera 11 festivals cet été.
2: Yeah.
1: L'expérience live de Moziman est folle.
0: Exceptionnel.
1: C'est génial, je vous le recommande à toutes et tous.
0: C'est l'un, voire le DJ le plus intéressant, je dirais, à voir en live.
1: Ouais.
0: Parce qu'il se passe vraiment quelque chose. Des boîtes à rythme. C'est un vrai musicien qui crée en live.
2: Il est hyper complet, c'est ouf.
0: C'est exceptionnel. L2B, les amis, 12 festivals. C'est le top 3. Hein. Une artiste qui va faire 13 festivals cet été, sans trop de surprises. Vous avez une idée ou pas ?
2: Marine ?
0: Non,
2: Elena ?
0: Non plus. Une artiste qu'on joue sur Fun Radio, qui a explosé ces derniers mois.
2: Ah, Mickey !
0: Elle était méconnue du grand public, c'est Mickey. Et là, depuis plusieurs mois, c'est folie. Et alors, l'artiste, c'est pas un artiste, un groupe, c'est Feu Chatterton, les amis.
2: Ah, j'adore.
0: 15 festivals cet été. Bravo aux artistes français.
1: Ah ouais, de ouf.
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0: nous recevons ce matin un invité exceptionnel puisqu'il est mort il y a combien d'années?
1: 17 ans.
2: Ça fait 17 ans que je suis mort.
3: Je m'y attendais pas.
0: J'avais pas la transition. J'avais pas
3: je l'ai pas vu venir là,
0: ah,
3: Michael.
0: Ouais. J'ai pas du tout vu.
3: Oh là. Il m'a fait presque peur.
0: C'est un grand moment. Ça,
2: I'm sorry, Maureen.
3: It's okay, Michael.
2: Yes, 17 ans que je suis mort, mais bon, c'est un événement hommage mineur. C'est un événement mineur.
0: Ouais, chaque phrase m'angoisse. Ouais. Je me dis. Bonjour Michael.
3: Bonjour Michael.
0: Hello. Michael Jackson avec nous sur Fun Radio.
2: Yeah, thank you. Ça va?
0: D'ailleurs,
3: ça
0: juste. Oui, ça va très bien. Vous me permettez juste une petite parenthèse?
2: Oui, no problem.
0: Comme on a beaucoup de stagiaires, j'aimerais bien que les stagiaires se décalent de Michael.
2: Oui. Surtout le petit blond. Je l'aime bien. Ok, are you ready? J'ai réécrit des chansons qui parlent de trucs que j'aime bien, de l'actualité, un peu tout ça. Ok?
3: Ok.
0: D'accord, Michael.
2: On y va sur la première, c'est Don't Stop Till You Get Enough.
0: Ouais.
2: Music.
0: Il n'y a pas eu de répète. Hein.
2: Vous avez vu la chaleur?
3: Oh là.
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0: recrute.
1: Et oui,
0: j'avais dit quoi? J'avais dit parenthèse, écartons les stagiaires.
1: Oui, ils sont outrés là.
0: Oui, c'est la canicule.
1: Oui, le fait de se laver, tout ça quoi.
2: La canicule, oui. Et j'aime bien la canicule parce que ça rime avec.
1: Le pull.
0: Oui.
2: Testicule.
1: Oui. Ouais,
2: plutôt tarentule,
1: non?
2: Tarentule, voilà. Ah, j'adore les araignées.
0: Ouais. Ah, vous aimez bien les araignées?
2: Les araignées.
1: Oui. Les araignées.
0: C'est les araignées.
2: Vous en voulez peut-être une autre?
0: Ah, oui. Avec grand plaisir, Michael.
2: Et j'ai repris un titre de méchant, j'ai repris Bad Music.
1: Ok.
2: J'ai loupé le début, on peut le faire. Parce qu'on a rigolé, ça m'a déconcentré.
0: Il n'y a aucun problème, Michael. Vous savez, c'est du direct, il n'y a pas de sujet.
2: Laissez-moi entendre l'instru, fermez vos gueules. Musique.

d'origine marocaine. Au cinéma, il y est parfois. Il est très bon, il fait le blond. Yeah. Hi-hi. Oh. Vous connaissez tous ce gars ?

0: C'est Gad.
1: Oh, bravo, Michael.
2: Gad Elmaleh, évidemment.
1: Oui, c'est Gad Elmaleh.
0: C'est Gad Elmaleh. On a plus trop le temps, on fait une dernière vite fait.
2: Vite fait, alors, hein, ouais.
0: Ok, sur Thriller, musique.

0: interrompu sans arrêt.
1: Je vais redescendre, hein. Et ça me les brise. Car même si au state il fait -7, les joueurs s'arrêtent.

0: Michael. Merci, c'est la coupe du monde.
1: Bien sûr. Merci.
2: Vous avez perdu votre voix, Michael.
1: Ah oui.
0: Je note que les pauses fraîcheurs de 2 heures, vous regardez un porno.
2: Oui.
1: Ah oui.
0: Ah ouais.
1: Ouais, il me faut peu de temps. Wow. Ça monte vite.
0: Oh, d'accord.
2: Mais donc, Michael s'en aille.
0: Oui. Au revoir, Michael.
2: Au revoir.
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0: 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L'appel est 100% gratuit. 01 42 48 5000. On joue ensemble là en direct tout de suite sur Fun Radio.
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0: Le jeu des tirs au but ce matin, gagner une TV LED 43 pouces et ça fait plutôt plaisir. Accueillons nos auditeurs auditrices du jour. Pour démarrer, nous avons Léa, 26 ans, du côté de Valençay dans le 36. Bonjour Léa.
1: Bonjour la suite.
2: Salut Léa.
0: Léa, sois la bienvenue ce matin sur Fun Radio. Ce matin, tu vas affronter Mathieu, il a 25 ans et lui vient du côté de... Alors, est-ce qu'on dit Vendance ou Vendin? Je ne sais pas, c'est dans l'Ain. On va lui demander. Bonjour Mathieu.
3: Bonjour la suite.
2: Bonjour Mathieu.
0: Et on dit Vendin, c'est ça?
3: Oui, c'est ça.
0: Très bien. Léa, Mathieu, soyez les bienvenus ce matin au jeu des tirs au but. Actu footballistique oblige, en mode Coupe du Monde. Ce matin, le match qui vous oppose, ça sera Japon-Suède. Autant vous le dire tout de suite. Léa, tu vas représenter le Japon.
1: Ok.
0: Mathieu, ce matin, tu l'as compris, tu vas représenter la Suède.
3: Ok, ça marche.
0: Je vais vous poser des questions, trois questions.
4: Ouais.
0: Sur les pays. Donc chacun sur son pays respectif, à savoir le Japon pour Léa et la Suède pour toi, Mathieu. Mais pas du tout des questions de foot, hein, vraiment des questions sur les pays. En mode vrai ou faux. Celui qui a le plus ou celle qui a le plus de bonnes réponses à l'issue de ces trois questions gagnera la TV LED 43 pouces ce matin. Si vous êtes à égalité, on vous départagera pour gagner cette télé sur une question de mort subite. Est-ce que les règles sont claires pour vous?
1: Oui, c'est clair. Bon.
0: On va débuter avec toi, Léa, en mode Japon.
1: Okay.
0: Bonne chance à vous deux. Première question pour toi. Léa, le mont Fuji est un volcan toujours considéré comme actif. Est-ce que c'est vrai ou est-ce que c'est faux?
1: C'est vrai.
0: C'est absolument vrai, les amis.
4: Je savais pas.
0: Même si pareil, c'est un peu un dream de ma life. Hein. Déjà, un, d'aller au Japon.
4: Ouais.
0: Tokyo, Kyoto, je crois que c'est exceptionnel.
2: Ça a l'air incroyable.
4: Les cerisiers.
0: Les cerisiers, bien évidemment. Ça, j'adorerais, mais je crois à savoir l'argent. Et puis, à savoir, l'argent. Bon, un point pour toi, un but pour toi, Léa. On y enchaîne avec toi, mon Mathieu. Première question sur la Suède. Mathieu, la Suède fait partie de la zone euro. Est-ce que c'est vrai ou est-ce que c'est faux?
3: C'est vrai.
0: Et non, c'est faux. La Suède ne fait pas partie de la zone euro puisqu'elle a conservé la couronne suédoise.
4: Ah, je me serais fait avoir.
0: Moi aussi.
3: Bah, moi aussi.
2: Oui, du coup.
0: 1-0 toujours pour Léa. On enchaîne. Troisième question. Les Japonais consomment davantage de poisson que de viande. Léa, est-ce que c'est vrai ou est-ce que c'est faux?
1: C'est vrai.
0: C'est faux.
2: Non, il y a beaucoup de bœuf chez eux.
0: Exactement, on a cette idée reçue. Alors oui, il y a beaucoup de consommation de poisson. C'était le cas pendant de nombreuses années, mais la viande a désormais dépassé le poisson depuis plusieurs années en termes de quantité de consommation. Tu restes à un but, on enchaîne avec toi, Mathieu.
3: Oui.
0: La Suède. Le prix Nobel est remis chaque année à Stockholm, sauf celui de la paix. Est-ce que c'est vrai ou est-ce que c'est faux?
3: Faux.
0: C'était vrai. Prix Nobel de la paix, vous savez où il est remis?
2: Non.
4: À Stockholm.
0: À Oslo, en Norvège. C'était la question. Lui, il l'a pas écouté la question.
4: En fait, je me suis dit, attends, ça me parle, prix Nobel de la paix. J'ai déjà entendu quelque part que c'était Stockholm. Mais tu viens de le dire.
0: Eh non. Bon, on reste toujours à 1-0, si je dis pas de bêtises, hein, pour Léa. Ouais. Léa, tu peux d'ores et déjà gagner maintenant si tu mets ce troisième tir au but. Direction le Japon et la ville de Tokyo. D'ailleurs, Tokyo est la ville la plus peuplée du monde. Est-ce que c'est vrai ou est-ce que c'est faux?
1: C'est faux.
0: Léa, c'est gagné.
4: Bravo,
2: Léa.
0: Tokyo n'est pas la ville la plus peuplée du monde. Ça fait deux buts. Quoi qu'il arrive, Mathieu ne pouvait pas égaliser les deux buts ce matin. Mathieu, on t'embrasse. Passe une belle journée.
3: Merci à vous.
4: Salut Mathieu. Mais alors, c'est quoi la ville la plus peuplée du monde?
0: Bon, je sais pas, tu regarderas dans Google.
4: Ah ouais, donc vraiment pas d'effort.

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1: Tiens, Maureen Lulle, vous êtes team Airbnb ou pas du tout?
2: Oui.
3: De plus en plus.
1: Ah, j'adore.
2: Ah, moi, j'aime beaucoup.
1: J'adore. Je voulais saluer quand même la meilleure proprio Airbnb ever. Direction les États-Unis, elle attend une location d'un couple. Elle reçoit le message de la locataire qui arrive deux jours après et qui lui dit « Voilà, juste pour vous prévenir, je ne serai finalement seul.
3: Ouais.
1: Mon mari m'a trompé en fait. »
2: Ah merde.
3: Oula.
1: Séparation, voilà, un peu difficile, mais je serai seul. Je viens quand même, mais je serai seul.
2: Mm-hmm.
1: C'est pas la proprio, elle lui a laissé des sextoys, les amis.
3: C'est la meilleure idée.
1: Avec un petit mot en lui disant, voilà, pour vos petites soirées posées toute seule, sans votre mari. Elle dit, je les ai testés, c'est mes modèles préférés, parce que moi aussi, mon enfoiré de mari m'avait trompé.
2: Ah, oui, mais c'est pas les siens. Enfin,
1: non.
2: Ah oui, d'accord.
1: Non, c'est pas les siens, perso. Ah ouais. Oui, non.
3: Oui. Repassez-les sous l'eau, hein, si jamais.
1: Et j'adore la précision dans le message. Elle lui dit, si vous cherchez, les chargeurs sont dans la table de nuit.
2: Et c'est écrit sur le mot, ils sont tout neufs, jamais utilisés.
1: Je trouve ça génial.
2: C'est sympa.
1: Je trouve ça génial. Restez là, on va parler de cadeaux d'anniversaire originaux. Bixou ce matin a offert le best cadeau ever à Bruno. Si vous étiez pas là, on va vous dire ce que c'est sur Fun Radio. Bougez pas.
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0: écouter la suite et on est en direct là, comme tous les jours, jusqu'à midi. Je m'appelle Mika, il y a Maureen.
1: Bonjour.
0: Il y a Lul.
2: Bonjour.
0: On va parler des cadeaux d'anniversaire originaux, cadeaux d'anniversaire, les cadeaux de Noël que vous avez pu offrir ou recevoir, les amis. Aujourd'hui, anniversaire de Bruno. Bruno Guillon, joyeux anniversaire, mon Bru. Voilà, on l'a fêté dignement ce matin à l'antenne de Fun Radio. Il a eu tout un tas de cadeaux, dont le cadeau de Bixou. Et genre, on est allé offrir le cadeau en même temps. Elle me dit, t'es pas prêt pour ce que je vais lui offrir. Peux-tu rappeler à la France entière ce que t'as offert à Bruno ce matin, ma Bix?
1: Je lui ai offert un titre de Lord écossais en lui achetant un lopin de terre.
0: Mais c'est parti,
2: c'est il est génial.
0: Genre Bruno.
1: Il est Lord.
0: À partir de maintenant, c'est Lord Bruno Guillon.
2: C'est exceptionnel. Mais ça veut dire, si quelqu'un va sur son terrain, il peut mettre une loi, il peut créer sa loi et tout.
1: Alors... Ouais, après, ça fait la taille d'un iPad, hein, mais ouais.
0: Mais bon.
1: Il a 3 cm, mais c'est
0: il
1: ok.
0: Il peut chasser, par exemple.
1: Oui, bah les fourmis.
0: Non, mais un lapin qui se met là.
1: Non, mais en vrai, c'est stylé comme
0: lapins,
1: cadeau.
0: Attention.
2: Ah non, faut pas, mais s'il est là.
0: S'il est là et qu'il voilà. est sur son lopin de terre. Pain, comme le dirait Francis Cabré. Ouais, ouais, pas mal. Je trouve ça exceptionnel.
1: C'est un très beau cadeau, effectivement.
0: Donc, t'as trouvé ça sur Internet. C'est comme offrir une étoile ou un bout de lune.
1: Ouais. Oui.
0: On peut faire ça, je crois.
1: Offrir ta lune.
3: Bonjour, c'est Patrick. J'aimerais que tu vendais ta lune.
0: Toujours là, dans les bons coups. On va parler de ça ce matin.

0: Continuez à appeler le standard 01 42 48 5000. L'appel est 100% gratuit. Vous nous appelez ce matin et on parle de vos cadeaux les plus originaux que vous avez offerts, que vous avez reçus. Ça peut être des bons, ça peut être, je sais pas, on vous a offert un son en chute libre, alors vous avez le vertige, j'en sais rien. Peu importe, appelez-nous là au standard, 01 42 48 5000, l'appel est 100% gratuit, on fait de la radio ensemble. Mais pour l'instant, parlons de ces trois objets qui se vendent le plus en période de canicule.
1: Oui, alors il y a un objet, je vais vous aider, vous allez essayer de le deviner, c'est un objet de chez Picard.
0: Je crois que je l'ai vu, et je crois que je l'ai vu là tout à l'heure sur les réseaux en allant chercher un café, donc je vais pas répondre, mais j'ai trouvé ça hallucinant. Donc je pense que je sais.
2: C'est pas alimentaire.
1: Non, c'est pas alimentaire.
2: C'est une nouveauté, c'est un truc un peu tendance.
1: Oui, enfin en fait c'est un objet qui existe depuis des années, mais ils l'ont fait à leur version, on va dire.
2: Un sac isotherme.
1: C'est un peu ça, je vais le prendre. C'est une banane isotherme. Alors ils ont lancé ça, elle coûte 7,50€, elle est holographique pour la couleur. Et en gros c'est pour transporter vos snacks et tout pendant les festivals. Mais c'est une dinguerie. Alors faut savoir qu'elle se revend jusqu'à 65€ sur Vinted.
0: Non mais c'est ouf.
1: Elle part comme des petits pains.
0: Je trouve
2: mais
0: ça.
2: Mais il y a un Picard à côté, on peut pas essayer d'en choper?
1: Bah, on peut
2: vraiment un Picard. J'en veux une, ouais, il y en a un à la rue derrière la radio.
0: Et pourquoi on n'a pas de glace?
2: Bah, on peut peut-être aller chercher une banane et des glaces. Ouais, et des glaces à la banane.
0: C'est plus
1: peut-être
0: ça la question.
1: Que Dimitri est pas très débordé.
0: Non.
3: calme-toi quand même. Hein.
1: Rigole.
0: Ça sous-entend, bah, j'ai quand même un métier et puis le patron de Fun Radio écoute, donc s'il te plaît. Deuxième objet.
1: Autre objet, alors là on va chez Ikea, il y a deux objets chez Ikea qui se vendent à fond. Alors il y en a un, c'est, je vais écorcher le nom de sûr, c'est le Drone Jones. Drone Jones. En gros, c'est la corbeille à courrier. Elle est métallique et en gros, les gens, ils l'achètent, ils mettent dessus des bouteilles congelées et ils mettent ça devant le ventilo pour rafraîchir la pièce.
0: Ah.
1: Elle se vend à fond, cette corbeille.
0: Oh, malin.
1: Bon, franchement, elle coûte moins de 10€. Allez-y, foncez. Voilà, c'est l'astuce du moment. Et autre objet chez Ikea qui se vend à fond, c'est les moules à glace Ikea. 3,49€ pour faire vos glaces à l'eau maison.
0: Ça, c'est pas mal.
1: Ça, c'est trop bonne idée.
0: Après, j'ai déjà essayé celui pas forcément d'Ikea. Ça ne marche pas, en fait.
1: Mais pourquoi?
2: Il faut attendre longtemps.
0: Alors, non, ça, c'est pas le problème.
1: Mais
0: c'est
1: vous êtes pas doué.
0: Non, mais je te jure que c'est vrai. J'en ai essayé de 1000 marques différentes avec les gosses. Je suis pas teuteux, tu vois. Tu mets de la grenadine, sirop, dedans, tu te fais des glaces. Et le truc, il ne sort jamais, mec.
2: Mais je l'ai, celui-ci, il marche bien.
0: Ah ouais, celui-là, il marche bien.
2: Ouais, mais je pense que tu mets trop de sirop.
0: Ah,
2: trop de sucre, ça colle.
0: Ah, c'est pas
1: ça. Sinon, astuce, quand j'étais petite, on achetait des petits Suisses avec des goûts. On mettait une cuillère dedans, au congèle, et après, tu sortais le.
0: Puisqu'on en est visiblement appelé nous Mercotte. pastèque, je dis à mes gosses, vous prenez des pics à brochettes et vous mettez des pastèques et congèle. Et ça fait de la glace à la pastèque.
1: Ah, pas bête.
0: Voilà, c'est la pastèque, c'est 80% de flotte.
2: Ouais.
0: Donc t'es là, tu lèches ta glace et t'as quand même le goût de pastèque.
1: Pastèque.
0: Waouh, il fait très chaud.
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0: anniversaire de Bruno, que vous connaissez bien, que vous adorez, que vous retrouvez tous les matins à partir de 6h, évidemment, sur Fun Radio. Et à cette occasion, on lui a toutes et tous offert, voilà, le petit cadeau. D'ailleurs, petit coup de gueule, puisque nous, avec Lul, on est plutôt de l'été.
1: Oui.
0: On n'a jamais de cadeau.
1: Non.
0: Donc, j'ai... semaine prochaine, on va se faire comme dans les écoles, là, les primaires, on va se faire notre anniversaire en avance.
1: Et on demande un cadeau de Bruno ou pas?
0: Ah ouais? Ouais, ouais, pas mal ça.
1: Franchement, pas mal.
0: Ouais, franchement, pas mal.
1: Faut qu'on ait du panache, voilà, pour arriver et dire bon, on a un problème, on n'est pas content.
0: Mardi, on veut un cadeau.
1: Voilà.
0: Ça se tente.
1: Pourquoi pas?
2: Ça se tente.
0: Ça se tente, un peu, ça peut être un
2: moi,
0: gros.
2: Moi, je vous promets rien, j'aurais pas encore eu mon salaire.
0: Non, mais même un petit truc, une PS5, un truc vite.
2: Bah, ouais, un petit truc, ouais.
0: Et ce matin, Bixou a offert à Bruno un lopin de terre en Écosse qui fait de lui un lord écossais. Lord Bruno Guillon.
2: C'est génial.
0: C'est comme, il est comme Sean Connery, en fait. Il y a Sean Connery et Bruno Guillon. J'adore l'idée.
1: Mais alors attends, ça se dit pas trop Bixou parce que c'est un cadeau, mais est-ce que ça vaut cher ce genre de truc?
2: Alors, j'avais pas le temps, donc j'ai pas pris la version la plus élevée, mais t'as des packs avec vraiment des trucs et
0: ah
2: tout.
0: Ouais.
2: Ils peuvent t'envoyer par la poste un gros colis avec plein de trucs. Et tu peux acheter aussi plus grand. Et tu peux acheter plus grand aussi. Moi, j'ai vraiment pris la truc
0: d'Europe.
2: Tu
0: peux racheter Edimbourg, par exemple.
1: Ah oui,
0: si t'es Elon Musk, tu rachètes Edimbourg. On a un Bruno en ligne avec nous qui vient du côté de Bozillac. Salut Bruno.
3: Allez, bonjour à la suite.
2: Coucou,
0: salut
2: Bruno.
0: Bruno, sois le bienvenu ce matin sur Fun Radio. C'est quoi comme cadeau que toi t'as offert comme cadeau le plus original ou qu'on t'a offert d'ailleurs?
3: Bah alors moi, l'histoire, c'est que j'ai offert un saut en chute libre à mon gosse de 13 ans.
0: Oh wow.
3: En fait, moi, je m'en étais payé un pour mon anniversaire, et puis avec une smartbox, là, ça avait traîné, ouais. Ça avait traîné. Et puis, bah, arrive l'anniversaire de mon gosse, je lui dis, bah, ça te dit, on saute ensemble. Et il m'a dit, ouais, donc on a sauté ensemble à 4000 mètres d'altitude au-dessus du bassin d'Arcachon.
1: Oh, ah, c'est trop bien, le souvenir de dingue.
0: Mais attends, ouais. Bruno, j'ai une question, c'est légal, oui, forcément, j'imagine que tu t'en parlerais pas à la radio si c'était légal. Je pensais qu'il fallait être majeur pour faire un son en chute libre comme ça.
3: Alors non, c'est légal, et même les profs, les gosses du prof là, de chute libre, ils sont habitués, enfin, c'est légal. Par contre, je te cache pas que, donc, à un moment, le prof, il demande, c'est lequel qui saute en premier? Donc, on se dit, vas-y, c'est mon gosse qui décide de sauter en premier.
0: Ouais.
3: Et je te cache pas que pendant 2 minutes, quand tu vois ton gosse tomber d'un avion, il y a quand même un petit moment de flottement,
2: tu
3: quand même.
0: Ouais.
3: Ça, je m'en souviendrai, cette sensation, je t'avoue que je m'en souviendrai, quoi. Il est où mon gosse, quoi? Je dis, putain, mais t'as vraiment jeté ton gosse d'un avion,
0: ça. Mec. C'est-à-dire que tu vas dire, je vais le chercher. Non, mais t'as pas de parachute, Bruno. Et il a tout de suite dit oui, il s'est chauffé, il a sauté.
3: Il s'est chauffé de ouf. Il était tellement emballé que les gens du site de chute libre lui ont même offert la prestation vidéo. C'est sur son TikTok. Il est trop beauté. Il a fait un petit montage avec les Red Hot derrière.
0: Mais tu m'étonnes, le souvenir. Le souvenir père-fils, là.
1: Ah ouais, magnifique.
0: Incroyable. Merci Bruno d'avoir appelé Fun Radio ce matin.
1: Bravo, super papa.
0: Ouais, des bisous.
2: Bisous.
0: Bah, si ça se trouve, ouais, Bruno, c'est Superman, en fait, tout simplement. Jean-Christophe, 35 ans, du côté de Rennes, est en ligne avec nous. Salut Jean-Christophe.
4: Salut la suite.
1: Salut JC.
2: Coucou JC.
0: Salut Jean-Christophe, sois bienvenu ce matin sur Fun Radio. C'est quoi le cadeau que t'as offert, toi, le plus original?
4: Eh ben moi, c'est plutôt un cadeau, on va dire, pourri, on va dire ça comme ça, où je me suis un peu raté, du moins.
0: Ah.
4: J'ai offert des jolies chaussettes à paillettes avec des petits messages à ma femme qui est tout le temps pieds nus dans les chaussures.
1: Ah oui.
2: Oui, pas mais très alors, utile, du coup.
1: J'ai déjà vu les messages sur les chaussettes, c'est jamais très qualificatif.
0: Non,
1: quoi.
0: Non, c'est vrai.
4: Là, c'était des petits messages d'amour à ma défense. Hein,
0: Ça va, c'est... Oui, parce que ma fille, elle a voulu acheter ça.
1: Il y a casse-couille,
0: elle a petite peste.
1: Ah oui,
2: moi, j'ai mouru. C'est ma tante qui me les a offertes.
0: Mouru.
2: Oui.
0: D'accord.
4: Ouais, ma fille a connasse, donc c'était pas mal.
2: Ah oui, on n'est pas sur le même type d'insulte, ouais.
0: Jean-Christophe, ne dis pas que c'est toi qui l'as offert à ta fille, quand même.
4: Non.
0: Voilà, tu me rassures.
4: C'est ta mère.
0: J'adore. Ah ouais. Jean-Christophe, merci d'avoir appelé Fun Radio ce matin. Là.
4: Merci à vous, la suite.
0: Des bisous,
2: bisous.
0: Oui, j'imagine.
2: Des bisous.
1: Adopté.
0: Je ne suis pas ton père. Je trouve ça très drôle. Vous avez eu des cadeaux comme ça un peu?
1: Moi, c'est un cadeau que j'ai fait à mon père. Une fois, j'ai fait une vidéo que j'ai branchée sur la télé comme si c'était BFM. Et en fait, c'est moi qui faisais les reportages pour son anniv.
2: C'est
0: génial. Oh là là, mec.
1: J'avais pris un fond vert et tout. Et donc, je faisais, oui, aujourd'hui, énorme événement, l'anniversaire d'Alexandre. Les proches vont réagir et tout ça. Et il avait kiffé.

0: Zendaya, Tom Holland représentent peut-être l'un des couples les plus parfaits. Ils ont des clauses de mariage, les gars. C'est oufissime. On va en parler là, tout de suite, maintenant, en direct, sur Fun Radio.
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0: Comment ça va, mon Dim?
1: Ça va très bien.
0: Bah voilà.
2: Allez, allez, on écoute.
3: Cool, hein.
0: On commence par quoi, les petites infos de Dimitri ce matin?
1: Je vais commencer par la petite info que je vous avais teasée la semaine dernière et qu'on n'a absolument pas fait. Il y avait un YouTuber américain célèbre qui a été aperçu à Paris.
0: Ah oui.
1: Est-ce que vous vous rappelez cette info? On a pas eu le temps de la traiter. D'après vous, c'était qui ce YouTuber?
3: Si, c'est le...
0: Est-ce que c'est le gars qui a fait le bad buzz là? Ouais, le mascu?
1: Non. Clavicula. Ah oui, Clavicula. Non, c'était pas lui. Alors effectivement, il était aussi à Paris. Il a eu un très gros bad buzz.
0: Ouais.
1: Mais en même temps, c'est
0: justifié. Hein,
3: ouais.
0: Oui. Ouais. Alors, si vous voyez pas qui c'est, en gros, c'est un sale con.
4: Oui. C'est vrai.
0: Voilà. Non, mais je. Voilà.
3: Il y a eu un autre YouTuber à Paris du coup.
4: Bah, alors je me dis, si c'est un mondialement connu et américain, est-ce que ce serait pas MrBeast?
1: Exactement.
3: MrBeast était à Paris
1: la semaine dernière. Figurez-vous qu'il était en tournage. En fait, il est en train de tourner une nouvelle série de vidéos pour sa chaîne YouTube. Le principe est très simple. Il fait le tour d'Europe en Lamborghini, il passe dans toutes les grandes villes. Et il a été aperçu au Trocadéro dans une magnifique Lamborghini rouge, en tournage avec toutes ses équipes.
0: Oh là là, MrBeast. 300 millions de dollars de revenus cette année.
4: Eh oui.
0: L'année dernière, pardon. 300 millions de dollars de revenus. Mais après, son contenu est chambé. Hein. C'est
4: bien
0: cool,
4: sûr.
0: Hein. Bah ouais, ouais. On enchaîne.
1: Bien sûr. On parlait de la Coupe du Monde, on parlait de l'équipe du Portugal et de son célèbre joueur Cristiano Ronaldo.
3: Oui.
1: Figurez-vous que dans certaines de ces maisons, parce qu'évidemment, monsieur a plusieurs maisons, il y a quelque chose d'unique que, en général, on n'a pas chez soi, d'après vous. Qu'est-ce que c'est?
4: C'est une pièce particulière?
1: Oui.
4: Une salle de ciné?
0: Non, ça, il y a beaucoup.
1: Une
0: beaucoup.
1: Salle de ciné très particulière.
0: Ah.
3: En 4DX?
0: Ah oui, IMAX, c'est un des...
1: En IMAX, exactement.
0: Wow.
1: Alors, ce qu'il faut savoir, c'est que l'IMAX, c'est vraiment l'écran de cinéma que tu mets pas dans ton salon, toi. L'IMAX, c'est 22 mètres de large, 16 mètres de haut.
0: Ouais, il a ça chez lui.
1: Ah bah, pour regarder Fast and Furious, il fait péter l'IMAX.
0: Non, mais j'adore.
4: C'est même pas la taille de mon appart.
0: Oui, ouais. Bah oui, c'est-à-dire que toi, si tu mets un IMAX, il est chez le voisin, en fait.
1: Ouais. C'est ça.
0: C'est
1: ça. Alors, il a pas que ça chez lui, hein. Il a aussi des systèmes de cryothérapie pour récupérer après le sport, après les matchs. Il a des garages souterrains pour toutes ses collections de voitures. Il a pas mal de petites choses comme ça.
0: Il a une cave spéciale, j'avais vu ça, parce qu'il boit pas de vin, c'est une cave spéciale de gel pour les cheveux.
4: Mmh. C'est vrai?
0: Tous les millésimes.
3: N'importe quoi, laisse-le tranquille.
0: Je l'adore.
1: On l'embrasse.
0: Émule.
4: Bah, c'est vrai. Non, mais j'y croyais, ça pourrait arriver.
0: Ah non.
1: Je vais vous parler de l'intelligence artificielle et plus particulièrement des supermarchés. Est-ce que vous savez comment les supermarchés se mettent à utiliser l'intelligence artificielle? Certainement, mais non, c'était pas cela. C'est parce que
3: pour le système de surveillance.
1: Quelque part, ils nous surveillent, mais pour quelque chose de bien précis.
0: Ils surveillent les retraités qui double à la caisse.
5: J'ai que ça, je peux passer?
0: Bah non.
1: Ceux qui sont à l'ouverture à 8h devant la grille.
0: Ouais, qui te mangent deux tranches de jambon. Pas trop fines.
3: Les gens qui grignotent dans les rayons.
4: Ah, je fais un peu ça. Je vole du raisin. C'est ça là. Normalement, faut le laver.
3: Bah oui,
4: Moi, je croise les doigts et je serre les fesses.
3: Ah oui, il y a tout le monde qui met ses petites mains dessus là.
4: Ouais.
1: Alors, ils surveillent, quelque part. En fait, ils surveillent nos déplacements. Très précisément, ils surveillent les déplacements des clients. Tout simplement pour savoir comment organiser les rayons de la meilleure manière possible.
3: Mmh.
1: En fait, en fonction des déplacements, de la vitesse à laquelle on marche, de ce qu'on regarde, ils se disent, on va placer le saucisson ici, on va placer le PQ, on va le mettre tout au bout, etc. En fait, ça leur permet de faire des analyses stratégiques de comment dispositionner, leurs produits. Et c'est bien aussi. Exactement.
3: Oui.
0: On enchaîne avec une autre info.
1: Ouais, petite actu people. Est-ce que vous savez pourquoi Rihanna retarde tant son retour musical? Parce que ça fait un petit moment qu'on l'attend quand même.
3: Parce qu'elle a eu plusieurs enfants.
0: Ouais, elle
3: a
0: un
3: truc. Et qu'elle veut s'en occuper.
0: Elle monte une crèche là.
1: C'est vrai qu'accessoirement c'est une bonne excuse quand même. C'est pas la raison principale. Mais oui. C'est vrai que ça aide.
0: Non, j'avoue, parce qu'elle a pas encore trouvé le bon producteur pour ses titres.
1: Elle a une autre activité à côté de la musique Rihanna, si vous
3: savez. Ah oui, la lingerie et le maquillage.
0: Et des cosmétiques. Ouais.
1: Exactement. Et ce qu'il faut savoir, c'est que actuellement, cette activité lui rapporte plus d'argent officiellement maintenant que la musique.
0: Donc flemme d'aller en studio.
3: Ouais, Fenty Beauty, ça y cartonne de ouf.
0: Oui, je comprends. Bah, tu sais que en vrai, on parle de Rihanna, mais à terme, je pense que certains YouTubeurs, je dis ça, j'en sais rien, mais les Squeezie et tout, ils sont tellement devenus, tu sais, en fait, des businessmen, tu vois.
3: Bah oui, Squeezie, Ciao Kombucha, 23 millions de chiffre d'affaires en un an.
0: C'est ça, donc t'as moins le temps d'aller faire des tournages vidéo et plus aller faire des parfums de kombucha pour rentrer de l'oseille, quoi.
1: Ouais, c'est ça. Vrai. Pareil avec McFly et Carlito, 12 paquets de chips vendus avant que.
3: Ah le bâtard.
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0: Direction le mariage de Zendaya Tom Holland.
1: Qui était à Paris là.
0: Ouais, hier soir. Avant-première de Spider-Man. Mmh,
1: elle avait chaud, Zendaya.
2: Ouais,
1: Tom,
2: elle était en t-shirt.
1: Oui, tout le temps, elle lui disait ça va, t'as pas trop chaud, tu veux de l'eau.
0: Ils trop sont mignons. Trop mignons. Son t-shirt, 29 balles, hein, je vous le dis.
1: Ah
0: ouais. Ouais, un t-shirt vintage, Spider-Man.
2: La simplicité. Hein.
0: 29 oui. balles. Ils ont signé un contrat de mariage. Et selon certaines rumeurs, il y a des clauses, mais assez hallucinantes. C'est Tom, hein, Tom Holland, qui aurait rajouté 3 clauses spéciales au contrat. Première clause, Tom partagera avec elle ses revenus provenant des films, des rôles dans l'univers cinématographique Marvel et des contrats publicitaires.
1: Ok. Mmh.
0: C'est marqué dans le contrat. Tous ses revenus, c'est partagé. Deuxième clause, Tom assume la responsabilité de toutes les dépenses futures relatives à leur enfant.
1: Mmh.
0: Ouais. C'est marqué dans le contrat. C'est lui qui doit tout payer. Et troisième clause, et là apparemment ça a fait un peu pleurer Zendaya d'émotion. Si Zendaya tombait enceinte, Tom suspendrait contractuellement tous ses tournages, ses pubs et tout son boulot pour

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1: L'Eurovision, c'est avec qui s'est tenue ce week-end. La chanteuse Monroe est revenue hier de Vienne, où elle a participé au concours de l'Eurovision. Je croyais qu'il n'y aurait pas grand monde pour l'accueillir. Et bien, surprise, il n'y avait personne, en fait.
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1: Anniversaire de notre Bruno National aujourd'hui. À cette occasion, la playlist, le son qui nous fait penser à Bruno. Le son et l'anecdote qui va avec, ou pourquoi ce son nous fait penser à lui, tout simplement. Mon Lul, quel est le son qui te fait penser à Bruno?
2: Alors, pourquoi ce son? Moi, ça va être très simple. C'est juste qu'un matin, il l'a passé à l'antenne en disant c'est un de mes sons préférés. Et donc, je l'ai immédiatement associé à lui. Et maintenant, à chaque fois que j'écoute cet artiste, ou plutôt ces artistes, parce que c'est un groupe, je pense forcément à lui. C'est The Communards, Never Can Say Goodbye.
3: Bien sûr. Faut le voir danser là-dessus. Hein. Une petite danse spécifique à ce titre,
2: il
3: Bruno.
2: Il a un petit déhanché à ce titre qui m'est pas désagréable, ma foi.
1: Il a un danse et
3: un danse. Un peu un swing, exactement.
1: Un swing du claquage de doigts.
3: Bien sûr.
1: Plus, en général, il fait le
3: Le secouage d'épaule.
2: Bah, en fait, typiquement, quand il danse ce morceau, je l'aime encore plus que d'habitude,
3: Bruno.
2: J'ai envie de lui faire un câlin.
1: Ouais, bien sûr.
3: Je vois très bien ce que tu veux dire.
1: Un petit gâté.
2: Oui.
1: Je suis d'accord, ça marche bien. Maureen, quel est le son qui te fait penser à Bruno et pourquoi?
3: C'est un son d'un de ses groupes préférés, U2, et Where the Street Have No Name.
1: U2 me fait penser à Bruno aussi.
3: Moi, ce titre-là, c'est Bruno qui me l'a fait découvrir, je ne le connaissais pas. Notamment, le jour de ses 50 ans, il y a un groupe qui l'a joué, et j'ai vraiment associé ce titre à Bruno. Je disais que c'est un de ses préférés et je l'adore.
1: C'est vrai qu'il est très très fan de U2, Bruno.
2: Mais il aime n'importe quel titre de U2.
3: Oui.
2: C'est-à-dire tout U2.
1: Bravo.
2: Elle est excellente.
1: Elle est géniale. Ah,
2: franchement, oui.
1: Franchement, donnons note à cette vanne. Moi, je mettrais un petit 17 sur 20 quand même.
2: Ah ouais.
3: Ouais, je suis assez d'accord avec toi. Je pense qu'elle mérite une augmentation, cette vanne.
1: Ouais, je pense aussi. Ouais, je pense qu'elle mérite vraiment... Ouais.
2: Bah, c'est cool, vous défendez ma cause, c'est bien, bravo.
1: Oh, on est sympa, n'hésite pas.
2: Merci, les amis.
1: Bon, moi, c'est Benny Benassi, les amis, avec Satisfaction. Mais c'est pas tant le titre, c'est plus le Benny Benassi.
3: C'est l'anecdote autour, quoi.
1: Bon, je sais qu'on en a déjà parlé. Bon, Bruno, il a vendu la mèche ce matin, mais je pensais pas qu'il allait aller aussi loin que ça. Hein. Normalement, la fin de l'histoire, elle est un peu gardée secrète.
2: Ouais.
3: Tout le monde se met des trucs dans les fesses, finalement.
1: Non.
2: Alors, à part le PQ, perso, c'est calme.
1: Ah, toi, c'est dedans, quoi, carrément.
2: Oui. Bien, je vois jusqu'où ça va. Eh, trois rouleaux, hein.
1: Attendez, mais le aquatube, c'est pas pour le mettre. Non, c'est pour le jeter dans le chiotte, Lul. Bon, on est à Londres, week-end. On n'est pas du tout là-bas pour le taf. On est là-bas en mode week-end, mais je vous parle de ça. C'était il y a peut-être une dizaine d'années, hein, les gars.
2: Ouais.
1: Et Bruno nous offre un magnifique week-end tous ensemble d'équipe.
3: Ouais,
1: voilà.
3: Séminaire, quoi.
1: Une espèce de séminaire. Mmh. On part avec les conjoints, conjointes. Et il se trouve que Ministry of Sound, qui est un club qui a fermé à Londres, qui est un club mythique, jouait Benny Benassi. Et on se retrouve. Il y avait Bruno, bien sûr. J'étais là. Il y avait le mec de Karina, Bijou.
2: Ouais.
1: Elliot, à l'époque. Et on se met à danser. Et je ne sais pas pourquoi. Le videur imagine qu'on est en train de se droguer. Mais les gars, vraiment premier degré. Alors que nous, on est là juste en train de faire
2: Vous étiez mort de rire.
1: On était mort de rire.
3: Oui, vous êtes entre vous et vous êtes débile, quoi.
1: Les gars, le videur traverse la salle. Je vous parle d'un videur qui est, tu vois, Teddy Riner?
3: Oui.
1: Poids 2. Le mec, il court, il pousse tout le monde, il nous chope, il attrape Bruno par le bras, il nous fait sortir par une porte. Et là, il commence à nous parler en anglais, mais genre, j'appelle la police, il est en ligne avec les flics, il dit, vous allez aller en prison. Parce que je sais que vous vous droguez.
2: Oula.
1: Donc maintenant, vous videz vos poches, je vais vous fouiller. Et là, les gars, c'est comme à l'aéroport. Tu passes le portique de sécurité.
2: Oui, t'as forcément peur.
1: Tu dis, bah, j'ai une bombe.
2: Ouais.
1: Alors que pas du tout, a priori.
2: Ouais,
1: tu vois. Et là, tu te dis, bah, en fait, tu t'auto-persuades que t'as fait un truc pas bien. Les gars, la peur de notre vie, mais en même temps, fou rire. Et bon, vu qu'il a raconté la fin d'anecdote, effectivement, il se peut qu'il y avait quand même un peu du popper. C'est qu'Eliott, pour le cacher, les mises dans son trou de balle. Bon, direction l'histoire de cette nana qui a été emprisonnée, les amis. L'histoire est folle. Direction le tribunal de Bayonne.
2: Ouais.
1: Ok, une dame de 39 ans, il y a son âge. Elle s'appelle Nina. Elle a été remise en liberté. Mais à votre avis, pour quelle raison? Il y a une sorte de vice de procédure, un truc qui a foiré du côté de la justice.
3: Est-ce que, j'allais dire, elle est allergique genre au béton de la prison, tu vois?
1: Non, mais c'est quasi aussi lunaire que ça, quoi.
2: Est-ce qu'il n'y a pas un problème, je pense qu'il doit faire très très chaud dans les cellules avec la canicule, et du coup, c'est pas réglementaire, donc elle a été libérée?
1: Non, il y a qu'elle qui a été libérée, donc ça concernait d'autres prisonniers, mais prison pour femmes, et c'est la seule qui a été libérée, voilà.
3: Ils ont fait une faute de frappe dans son prénom?
1: Non, ça aurait été génial. Nino. Ah non, c'est Nina. Ah bah dommage, vous êtes libre. Non, c'est pas aussi fou que ça, mais pas loin. Les magistrats de Bayonne, les amis, ont dû libérer Nina, une récidiviste de 39 ans. Ok, pour la simple et bonne raison qu'il n'y avait aucun agent disponible pour l'escorter devant le juge.
3: Mais non.
2: C'est énorme.
1: Ni les gardiens de prison, ni les gendarmes, ni le personnel de police, et personne n'était dispo. Donc, du coup, comme elle n'a pas pu être présentée, eh ben, le juge, c'est la loi, a dû ordonner sa libération.

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1: Vendredi 26 juin 2026, bonjour La Réunion, bienvenue sur Fun Radio pour terminer tranquillement la semaine ensemble. Je m'appelle Olive et je vous garantis de quoi vous faire plaisir avant d'entamer le week-end. Des places de ciné notamment pour aller gratis voir les meilleurs films à l'affiche de la semaine. On en parle tout à l'heure et puis vos sons préférés avec pour commencer Jennifer Lopez et David Guetta.

très longtemps, c'est clair. Hein. Dojo Cat sur Fun Radio avec l'exceptionnel Seiso en plein cœur de 40 minutes de son dance music en non-stop. Bon, je vais pas m'éterniser trop longtemps, mais j'ai quand même envie de vous faire plaisir cet après-midi et je vous promets toutes les heures de vous offrir vos séances ciné pour éventuellement ce week-end. Pourquoi pas pour aller voir un film d'animation en famille, parce que effectivement la famille est très importante en ce moment. Et donc je vous propose d'aller voir Des Mignons et des Monstres. C'est le film qui a été sélectionné pour vous cette semaine, le film de la semaine sur Fun Radio. Donc vous allez pouvoir y aller avec la personne de votre choix en envoyant pourquoi pas dès maintenant le mot fun par SMS au 7010, hein. Fun par SMS au 7010. C'est promis jusqu'à 19h et toutes les heures, on vous offrira vos invités. En attendant, on continue 40 minutes de son dance music en non-stop. Il y a du lourd qui arrive pour la suite, notamment Just Jack Style Jones, Turn the Light Off, ça arrive. Et puis tout de suite, Sabrina Carpenter en duo avec Miss Madonna. C'est Bring Your Love sur Fun Radio. 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

0: Elle nous vient tout droit de la Martinique et depuis 2025, elle cartonne avec cet album qui est sorti notamment le 28 novembre 2025 précisément. L'album s'appelle La Dame, je vous invite à vraiment à aller le découvrir. Il est sorti grâce au label Maison Caviar, hein, pour ceux qui connaissent. En tout cas, Meryl cartonne en ce moment avec ce single qu'on vient de s'apprécier, c'était Coco Chanel sur Fun Radio. Pour la suite... Bah pour la suite, on va revenir avec d'autres personnes qui cartonnent avec Miles Away. C'est le groupe de DJ français qu'on adore, hein, c'est nos chouchous. Offenbach arrive juste après la pause sur Fun. 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
1: Eh ben, il est 17h chez nous. Bienvenue les amis, hein. Fin de semaine tranquille, on est vendredi le 26 juin et c'est aujourd'hui que sort l'album de notre petit chouchou français Ugel. 21 vraiment, allez l'écouter, c'est une pépite et c'est là-dessus qu'on retrouve le son qui démarre cette nouvelle heure. Voici Ugel et son Jamaican sur Fun Radio Réunion.

0: avec ce son, on est tous derrière les Bleus, M. Pokora et L2B, trophée sur Fun Radio. Et ce son m'amène à une fois de plus vous offrir du cadeau. Dès maintenant, si vous voulez aller voir des mignons et des monstres au cinéma, vous envoyez le mot fun par SMS au 7010. Je vous dis bonne chance. Ça, c'est un autre cadeau qui arrive juste après la pause. Il est signé Nika, One Track Mind sur Fun.
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0: On est ensemble jusqu'à 19h sur Fun. Avant 18h, avant de démarrer la soirée, on va revenir avec l'un des reworks les plus fous du moment. Il est signé Blaster Jax et Catwayan. Ils reprennent Mylène Farmer, Désenchanté 3000. Si vous connaissez pas ce son, je vous le fais découvrir juste après la pause.
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0: Excellent début de week-end et merci effectivement d'entamer tout ça avec moi. Je m'appelle Olivier, jusqu'à 19h, je m'occupe de vous avec une nouvelle session de 40 minutes de son dance music en non-stop qui démarre maintenant. On retrouve dans le quart d'heure Gims, Timmy Trumpet et puis Offenbach qui rework le son de Starcellor sur Fun.

retour en 2014. Le souvenir de cette émission aujourd'hui, avec notamment Z qui a participé, qui a collaboré sur ce son d'Ariana Grande. C'était Break Free Z, qui est quand même l'un des plus grands DJ de la planète. Et en parlant DJ, je vous rappelle qu'on est vendredi aujourd'hui, ce qui veut dire qu'à partir de 22h, on va pouvoir apprécier Party Fun, l'émission numéro 1 à La Réunion et partout en France le week-end, avec Mikko C qui sera au platine jusqu'à 1h du matin. Puis à partir d'une heure du matin, on aura de grands noms qui vont venir mixer également, à savoir Riab qui sera là à 1h du mat, puis Sam Feld à 2h. Connectez-vous donc pour Party Fun ce soir dès 22h. En attendant, on continue à se mettre dans cette ambiance de Party Fun avec Tame Impala pour la suite. C'est le retour de Dracula sur Fun Radio Réunion.

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0: L'émission, c'est jusqu'à 19h hein, sur Fun Radio. Mais avant de partir, rassurez-vous, et surtout comme promis, hein, bah, on vous offre votre séance ciné pour aller voir un nouveau film d'animation qui va ravir les enfants. Effectivement, Des Mignons et des Monstres qui est sorti dans nos salles depuis mercredi. Là, tout de suite, maintenant, j'ai deux places à vous offrir pour ça. Vous envoyez le mot Fun par SMS au 7010, forcément. Ça, c'est la collab de Limon et Ian Storm qui arrive juste après la pause. Pas besoin de ton number sur Fun Radio.
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Voilà, c'est l'info de l'émission pour ce vendredi. Rendez-vous pour le coup lundi, 16h-19h pour de nouvelles aventures. On compte sur vous. Et puis en attendant, on va se quitter, bons amis, avec l'un des meilleurs DJ de la planète, Calvin Harris et son Satisfy sur Fun Radio. Excellent week-end tout le monde et à la semaine prochaine.

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1: Excellent début de week-end sur Fun Radio, pile 21h.
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1: Exactement. Je m'appelle Nico, c'est ravi de vous retrouver sur Fun Radio. On est parti jusqu'à très tard, dès 22h, je prends les platines de Party Fun. On va se faire plaisir avec tous vos sons préférés. Pour l'instant, on attaque la soirée avec vos sons préférés. La playlist parfaite, peut-être, pour être en week-end révision du bac, en week-end sortie avec les potes. Bref, je m'occupe de vous. Vous avez voté toute la journée très fort sur funradio.fr pour élire vos sons préférés. Et on va découvrir vos 15 titres préférés jusqu'à 22h. Ça se passe comme ça tous les soirs. 21h, 22h, la Fun List sur Fun Radio. Hier soir, en fin d'émission, sur la première marche. Celle qui a ébloui le Stade de France lors du premier concert de David Guetta. J-Lo, Jennifer Lopez, David Guetta avec Save Me Tonight, c'était donc numéro 1 hier soir de la Fun List. Seront-ils encore premiers ce soir? Réponse en fin d'émission. Pour tout de suite, les places 13 à 15 dans la Fun List avec le son de Rihanna qui gagne une place. 13e ce soir, 14e. Tiens, c'est presque Rihanna. Blaster Jax avec le remix de Unfaithful. Et la plus grosse gamelle de la semaine maintenant, il y a paquet. Moins 6 places pour le nouveau Farruko avec Steve Aoki. Je m'appelle Nico, c'est Welcome on Board.

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0: Exactement, vous avez voté toute la journée sur funradio.fr pour faire monter et descendre vos titres préférés et on découvre ensemble ce nouveau classement jusqu'à 22h. Pas de changement pour UGL avec Solto. Le Jamaican Bam Bam reste classé 11e ce soir de la funlist et ça ne bouge pas non plus. Pour Another, voici Talk To You, classé 12e de cette funlist ce soir.

0: On va encore danser tout l'été là-dessus, j'en suis convaincu. Le son de UGL avec Jamaican Bam Bam, ça ne bouge pas, ça reste 11e de la Fun List.
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0: Allez les amis, on entre dans le top 10. Voici vos 10 sons préférés. C'est vous qui les avez choisis en votant sur funradio.fr. Dans le top 10, il se passe des choses de dingue. Plus 6 places ce soir, meilleure progression de la journée pour le remix de Boys Noise pour Dracula, classé 9e ce soir, et la place numéro 10. C'est moins 5 places pour Gims. Voici Soleil sur Fun Radio.

0: je suis fan de ce remix de Dracula. Et vous aussi, plus 6 places, meilleure progression ce soir dans la Fun List avec ce remix signé Boys Noize, c'est classé 9ème.
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0: 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Jennifer Lopez et David Guetta sont-ils encore premiers ce soir? Réponse avant 22h, il y aura également le Top Shazam pour connaître avant tout le monde les plus grosses nouveautés. Et là, la suite du classement, les places 6 à 8. Et ça ne bouge pas, hein. C'est ultra calme. 6ème, pas de changement pour Jungle et Emma avec juste un peu. 7ème, pas de changement non plus pour Sound of Legend avec San Francisco. Et vous l'avez compris, pas de changement non plus pour la place numéro 8. Comme hier, voici What You Want, c'est signé Angèle et Justice sur Fun Radio.

0: Ça ne bouge pas dans la fun list. Jungle et Emma, toujours 6ème avec juste un peu sur Fun Radio.
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0: Top 5 dans un instant avec Chico, Zilo, David Guetta ou encore Shakira. Pour l'instant, on part en République Tchèque. C'est un morceau qui cartonne là-bas. Et honnêtement, c'est un morceau, c'est un carton niveau mondial dans les prochaines semaines. Il nous fait partie des tout premiers à le découvrir. Le Ondrej Kandrak avec Emily et Mark Voss. Écoutez ça, c'est une pépite.

0: Il sort du podium, une petite place de perdu ce soir pour Afrojack, Sia et David Guetta. Awake Tonight se classe 4ème de la Fun List sur Fun Radio.
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0: Et il y a un podium qui arrive tout de suite avec vos 3 sons préférés. Vous avez voté toute la journée sur FunRadio.fr pour choisir vos sons préférés. Dans le top 3, J-Lo, David Guetta, seront-ils encore premiers ce soir avec Save Me Tonight ? Réponse avant 22h. Tout ce que je peux vous dire, c'est que maintenant, on écoute la place numéro 3 avec le duo français qu'on adore. Ils font partie des personnes les plus streamées. Vraiment, c'est un groupe qu'on adore. Ils étaient avant-hier dans l'After Fun Radio avec Matt et Alex. Voici Offenbach, 3ème ce soir de la Fun List. Une place de perdu.

0: Une place de perdu pour Offenbach, classé numéro 3 ce soir. Et à l'instant, Jennifer Lopez, David Guetta, qui eux aussi perdent une place. Save Me Tonight se classe deuxième ce soir de la Fun List sur Fun Radio.
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0: Dans 4 minutes, on passe en mode party fun sur Fun Radio. On va se faire plaisir jusqu'à très tard avec entre autres Sam Felt et Riab aux platines tout à l'heure. Et moi, je prends les platines donc dès 22h. D'ici là, hop, je viens de remettre les compteurs à zéro. Vous allez pouvoir voter tout le week-end sur funradio.fr pour choisir vos titres de la prochaine Fun List. Ce sera lundi soir dès 21h sur Fun Radio. Et donc tout de suite,

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1: 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Belle soirée sur Fun Radio après la Fun List. On le passe en mode party fun sur Fun Radio. Bienvenue.
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bienvenue les amis. C'est parti Fun sur Fun Radio, bon début de week-end, l'émission Dance Electro de référence. Comme tous les week-ends, on est là et on passe la soirée avec vous sur Fun Radio. Tout à l'heure, Sam Felt, tout à l'heure, Riab au platine pour prolonger la nuit jusqu'à 1h du matin. Je vous joue vos sons préférés dans Party Fun sur Fun Radio. On va se faire plaisir évidemment avec les sons que vous allez choisir. WhatsApp 06 43 07 12 89, le mail mico@funradio.fr, les réseaux sociaux évidemment, les pages Fun Radio, les pages Mico, c'est sur Facebook, sur Instagram, sur TikTok, sur Snapchat, sur X et évidemment l'application Fun Radio pour lâcher un message vocal ou un message texte. Le son de Party Fun pour démarrer, Tiesto, Carole G avec Don't Be Shy, et le son de Timmy Trumpet qu'on l'a découvert, première diffusion au monde à l'Accor Arena pour la 10e édition de Fun Radio Music Experience, et ça c'était chouette. Timmy Trumpet, John Martin, voici All My Life. Je m'appelle Mico C, bienvenue tout le monde sur la première Radio Dance, c'est Fun Radio, c'est Party Fun. Welcome on board.

Tiesto, Carole Jean remix et Don't Be Shy sur Fun Radio. Bon vendredi soir, j'espère que la journée s'est bien passée, j'espère que la semaine s'est bien passée. C'est peut-être un week-end de révision qui arrive, plein d'épreuves en fin d'année, c'est, on sait ce que c'est. Hein. Bon courage, vous passez des épreuves cette année. Pour ceux qui n'en ont pas, profitez-en. C'est une chance, ça va peut-être arriver très vite. En tout cas, nous on est là, on attaque le week-end, on fait la fête avec vous, avec les sons qu'on adore, avec les DJ qu'on surkiffe. Bref, un party fun en direct le vendredi soir, c'est parfait. On se fait ensemble la meilleure playlist pour attaquer le week-end sur Fun Radio avec Tujamo et Tayo Cruz en classique, le Body Bounce, le son de Calomnie qui reprend le classique de Shine Drive, Some People. Et voici Calvin Harris, Satisfied, bon party.

Elle est chouette cette reprise de Calomnie avec Ocean Drive, Some People sur Fun Radio. 22h30, on est en direct. Bon vendredi soir, ravi de démarrer le week-end avec vous. Avec le son de Party Fun partout en France, même à l'étranger, vous nous écoutez avec l'application Fun Radio. Donc tout va bien, bon début de week-end, on se fait plaisir avec les artistes qu'on adore. Riab, Sam Felt tout à l'heure. Et moi je vous mixe Bébé Rixa, David Guetta, c'est le nouveau son. Sad Girl, Avicii classique avec Last Dance qu'on adore. Ou encore Blackpink, ça fait longtemps que j'avais pas joué Blackpink dans l'émission avec Jam. Ça a été demandé sur mon mail mico@fondradio.fr. Blackpink avant 23h c'est promis. Et ça vous est reconnu, la reprise de Scott McKenzie, San Francisco, signé Sound of Legend. On l'écoute maintenant dans Party Fun sur Fun Radio.

bootleg. Le Milo Job, The Pressure et Miami Sound Machine avec Dr. Beat. C'était devenu à l'époque, il y a plus de 20 ans, presque 20 ans, le Dr. Pressure sur Fun Radio. 22h46, 11 en moins le quart. Bon vendredi soir les amis, début du week-end avec vous, avec vos morceaux préférés et avec votre capitaine de soirée. Celui qui va vous emmener en soirée, celui qui va vous ramener tout à l'heure. Et ça c'est hyper important, je compte sur vous pour le désigner avant de sortir. Global DJs, Blackpink comme promis. Et voici le son de Topic et Becky J avec Sorry Papi. Bon vendredi soir tout le monde. Merci d'attaquer le week-end avec Fun Radio, la première radio dance. C'est le son de Party Fun.

Le son de Blackpink en remix avec le Yeah dans Party Fun, version inédite pour l'émission. Le vendredi soir, le week-end, on attaque là. On est là la semaine et le week-end, évidemment, on est en mode after pour vous accompagner du lundi au jeudi et le vendredi, le samedi, le dimanche. On vous accompagne avec le son de Party Fun, avec vos sons préférés. On est en direct. Vous faites la prog, vous continuez de faire la musique. Il y a le son de UGL qui va arriver avec Salto pour Jamaican Bam Bam. Robin Schulz également dans les prochaines minutes qu'on adore. Nouveau Robin Schulz qui est une petite merveille. On va s'écouter le son de Bad Times. Et ça aussi, ça fait du bien. Another I Talk To You.

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1: 23h tout pile. Bon début de week-end tout le monde avec le son de Party Fun. Je vous accompagne jusqu'à très tard. N'oubliez pas, hein, Riab, Samfeld, tout à l'heure au platine à partir d'une heure du matin. Donc jusqu'à une heure, je vous joue vos sons préférés. Vous choisissez la musique avec moi, avec les réseaux sociaux, avec le WhatsApp, avec l'application Fun Radio. C'est pratique ça. Vous allez sur l'appli, vous lâchez un petit message histoire de choisir votre son. Ou tout simplement peut-être le mail comme Jack qui me demande par mail le nouveau Mike Candice avec Backroom. On va l'écouter dans le quart d'heure, c'est promis.

avec évidemment tout ce qui va bien. Et là, c'est du mix toute la soirée en mode party fun. Sam Feld tout à l'heure, oui c'est ça, et Riab à partir d'une heure du matin, donc jusqu'à une heure je m'occupe de vous, je vous mixe vos titres préférés, on se fait ensemble la meilleure playlist pour attaquer la soirée. Dem Saipa on bosse.

Le son de James Hype avec Sérotonine sur Fun Radio 23h28. Excellent vendredi soir, les amis. Peut-être en mode révision. Il y avait les premières épreuves. C'était quoi? C'était la philo, évidemment, la semaine dernière. Il y a l'épreuve de maths. Il y a plein d'épreuves qui arrivent. Donc, bon courage. C'est peut-être un gros week-end pour réviser. Peut-être pas moins sortir. En tout cas, on fait la fête pour ceux qui sortent pas avec vous à travers la radio. Donc, tiens, envoyez-moi un message sur le WhatsApp, par exemple, ou sur mon mail mico@fonradio.fr pour me dire si c'est sorti, si c'est repas juste avec les potes, si c'est boîte, si c'est rencontre parce qu'on a envie de sortir et de faire la fête et de rencontrer des nouvelles têtes, ou si c'est un week-end un peu studieux. On fera le point tout à l'heure. Je suis curieux, c'est un gros week-end qui arrive, là on va faire la fête. Et c'est la fête de la musique en plus dimanche, c'est l'été, donc il y a plein de raisons de sortir ce week-end. Moi je suis là jusqu'à 1h du matin en direct aux platines de Party Fun sur Fun Radio avec vos sons préférés. Above and Behind qui reprend le classique d'Axwell, c'est Feel the Vibe. Joël Curry, son nouveau son à Devotion. Sébastien Ngrosso qui reprend Céline Dion avec la collab de New Day. Et ça, on adore. Jamaican Bam Bam, le remix de Ugel. Voici Ugel Solto, remix signé Angelos. C'est une pépite. Voici Jamaican Bam Bam dans Party Fun.

Jean-Antoine qui est dans un VTC à Paris. Il vient de passer la tour Eiffel à côté de lui. Il vous laisse écouter le son de Sandro Silva avec Pump It Up. Ça arrive avant minuit. Belle soirée les amis. Le son de Party Fun. On se fait plaisir aussi avec un classique de Martin Garrix. Et ça c'est une tuerie. David Guetta, iPaton. Voici le son de Walk It Away sur Fun Radio.

Le classique des années 90, Black and White Brother, repris par Denzel au début des années 2000 et en 2026. Par Sandro Silva avec le son de Pump It Up. Dans 4 minutes minuit, on est en direct. Belle soirée tout le monde avec le son de Party Fun sur Fun Radio. On est de retour avec Jello, David Guetta, Save Me Tonight et le nouveau Last Weekend 6 dans Party Fun sur Fun Radio.

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1: On est samedi matin, pile minuit, on est vendredi soir pour tout le monde, on est d'accord là-dessus. Le son de Party Fun, ça se poursuit toute la nuit, toute la soirée, avec Riab, avec Sam Felt aux commandes. Jusqu'à 1h du matin, je vous joue vos sons préférés, encore une heure donc, pour les choisir avec moi. Le mail, c'est mico@funradio.fr, il y a le WhatsApp également, il y a les réseaux sociaux, et il y a évidemment l'application Fun Radio pour choisir la musique. Lost Weekend, si c'est le nouveau, Live and All, ça arrive dans un instant. Offenbach également, avec la reprise de Offenbach, For to the Floor. Le son de Martin Solveig en classique, avec C'est la vie, et ça on l'adore. Jello, David Guetta, voici Save Me Tonight, dans Party.

son de Blaster Jack dans Party Fun, minuit 21. Belle soirée tout le monde. On est là en direct, on se fait plaisir le vendredi, le samedi, le dimanche. On vous accompagne partout, on fait la fête avec vous les amis. Et n'oubliez pas, pour faire la fête, il faut un capitaine de soirée pour vous accompagner en soirée, pour vous raccompagner de soirée. Et c'est bien ça le plus important.

Madonna Like a Prayer, Fede Le Grand en remix avec Morten pour le Punch and Up for Detroit. C'est une petite pépite et ça aussi c'est parfait. Voici le son, grosse nouveauté que j'adore, Marlon Hofstadt, ça s'appelle I Like dans Party Fun.

Le son de Chico Rose qui reprend le classique de Rockwell. Derrière le nom de Rockwell se cache le fils de Berry Gordy, le patron de Motown. Et du coup, ils se connaissaient puisque les Jackson 5 étaient chez la Motown à l'époque. Et ils ont demandé, il a demandé à Michael Jackson de faire les chœurs un peu comme ça, discrètement sur le disque. Michael, en pleine époque, Thriller, pas dispo sur le label. Et du coup, il a fait en disant « Mais tu mets pas mon nom, machin ?» Et évidemment, le titre a été une tuerie. Tout le monde l'a reconnu. Et gros carton pour ce titre. Rockwell Symbolise Watching Me et la version de Chico Rose à l'instant, qui est une pépite. Minuit 40, le son de Party Fun qui se poursuit avec tous les sons qui vont bien pour bien attaquer le week-end. UGL, c'est le nouveau avec Ultra Laté, c'est Moving to the Sun. C'est les barques juste après Bormin. Voici Boys Don't Cry.

l'après-midi pour bien attaquer la soirée avec les classiques de Fun Radio. Ça s'appelle Fun Radio Anthologie, tous les samedis, tous les dimanches, 18h-20h, histoire de se faire des kiffs et dire « Oh mais j'adorais ce titre, ça faisait trop bien !» Et ben voilà, Fun Radio Anthologie tout à l'heure, 18h sans Fun Radio. À suivre à partir d'une heure du matin, c'est Riab qui prend les platines dans la nuit, c'est également Sam Fell qui sera là. On va passer une belle soirée avec Naïma au micro, tout ça à partir d'une heure du matin. Dernière ligne droite, moi je vous cale Taylor Swift en remix Hoplite et le nouveau UGL avec Ultra Naté, Moving to the Sun. Belle soirée les amis.

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1: 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C'est du mix en non-stop. Après une journée de canicule, on décompresse avec les meilleurs DJ. Sam Felt arrive et juste avant, c'est Riab qui prend le contrôle de Party Fun sur Fun Radio.
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C'est Nayama sur Fun Radio, trop content d'attaquer le week-end avec vous sur la première radio dance et dans l'émission numéro 1 tous les week-ends. Parti Fun en ce moment, on vous ramène les meilleurs DJ à la maison, dans la voiture. Et avec en ce moment un membre de la famille Fun Radio, c'est Riabo Platine de Parti Fun.

0: 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Le vendredi soir de 22h à 3h du mat, c'est Party Fun. Comment ça fait du bien d'attaquer le week-end comme ça, que du mix sur Fun Radio. Et après Riab, on va laisser les platines à un autre membre de la famille Fun Radio. C'est le DJ producteur néerlandais Sam Fell qui prend la suite. Party Fun, ça continue jusqu'à 3h du mat.
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Et c'est comme ça qu'on gère votre début de week-end sur Fun Radio, que du mix jusqu'à 3h du mat. Party Fun en ce moment avec Sam Feld au platine. Il gère la playlist pour vous accompagner en soirée, en club, sur le retour de votre soirée peut-être. Et après une après-midi plage piscine, et bon, on termine en beauté et en mode club ici sur Fun Radio.

week-end avec vous, surtout avec 5 heures de mix. Depuis 22h, on se fait archi plaisir avec les meilleurs DJ au platine. Tout à l'heure, on a eu Riyab et là, en ce moment, c'est Sam Fell qui gère Party Fun sur Fun Radio.

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